0: C'était les nuits de France Musique. Bienvenue si vous nous rejoignez. Tout de suite, Star du classique d'Aurélie Moreau.
1: Bonjour à tous, ravi de vous retrouver. Nous écoutons aujourd'hui une grande dame du piano. Elle s'appelle Elisabeth Leonskaya. Elle est une artiste rare et profondément libre. Elle occupe depuis des décennies une place tout à fait singulière dans le monde musical. Et on sait qu'elle est née le 23 novembre 1945 à Tbilissi, en Géorgie. Très tôt, on remarque chez elle des dons exceptionnels. À 11 ans seulement, elle se produit en soliste avec orchestre. Elle poursuit ensuite ses études au conservatoire de Moscou, où l'on cultive à la fois la discipline et le feu intérieur. Et puis il y a cette rencontre décisive, sa rencontre avec Sviatoslav Richter, qui reconnaît immédiatement en elle une véritable musicienne. Voici donc Elisabeth Leonskaya, artiste discrète, humble, mais d'une autorité musicale incontestable. Et nous l'écoutons dans le premier mouvement de la sonate en sol mineur de Robert Schumann.

Le premier mouvement a joué aussi vite que possible. Premier mouvement de la deuxième sonate en sol mineur, opus 22 de Robert Schumann, sous les doigts d'Elisabeth Leonskaya. C'est extrait d'une intégrale de la musique pour piano seul de Schumann, une intégrale parue le 27 février dernier chez Warner Classics. Et il y a aussi Frédéric Chopin qui occupe une place importante dans le répertoire et dans la vie d'Elisabeth Leonskaya. Il n'est pas seulement un amour de jeunesse, nous dit-elle. Je reviens toujours à ce poète unique du piano, je cite toujours la musicienne, qui nous a donc laissé plusieurs témoignages discographiques de sa vision extrêmement profonde et sincère de l'œuvre de Chopin. Et je voudrais notamment vous faire entendre ses nocturnes, dont elle a enregistré l'intégrale en 1992.

Nocturne en fa dièse mineur, le deuxième nocturne qui appartient à l'opus 48 de Frédéric Chopin, interprété par la pianiste Elisabeth Léonskaya. Et on sait qu'Elisabeth Léonskaya était encore étudiante quand elle a participé à trois grands concours internationaux. En 1964, elle remporte le premier prix du concours Georges Enesco à Bucarest. L'année suivante, elle obtient le troisième grand prix du concours Marguerite Lontibault à Paris. Et en 1968, elle est finaliste du prestigieux concours Reine-Elisabeth de Bruxelles. Elle n'a que 22 ans, elle s'impose comme l'un des grands espoirs du piano soviétique. Et quelques années plus tard, en 1979, Elisabeth Léonskaya quitte l'Union soviétique et s'installe à Vienne, où elle vit toujours, Vienne, où un certain Franz Schubert avait vécu avant elle. Et on sait que Schubert est un véritable compagnon de route pour Elisabeth Léonskaya, qui a aussi enregistré l'intégrale de ses sonates.

0: Premier mouvement de la 16e sonate en la mineure, Deutsche 845 de Schubert. Magnifique sonate en effet, et pourtant elle est beaucoup moins jouée que les trois dernières sonates notamment. Et à l'instant, c'était l'interprétation d'Elisabeth Leonskaya, extrait de son intégrale des sonates de Schubert, enregistrée entre 2015 et 2019.
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0: J'aimerais vous proposer un nouvel extrait de cette intégrale dans laquelle on entend un piano majestueux, plein de couleurs, un piano libre et chantant. Voici donc maintenant une autre sonate de Schubert, écrite pendant les toutes dernières semaines de la vie du compositeur. C'est la sonate en La majeur, Deutsche 959. Schubert a alors 31 ans, il est très malade, il le sait, et pourtant il écrit cette musique qui semble regarder le monde avec une humanité et une tendresse infinie.

L'Andantino, vraiment, vraiment sublime, qui appartient à la 20e sonate en la majeure opus posthume de Schubert, c'est-à-dire publiée après la mort du compositeur grâce à l'éditeur Anton Diabelli. Et on avait le plaisir d'entendre la version d'Elisabeth Leonskaya. Elisabeth Leonskaya, dont les premiers contacts avec la musique se résument au chant a cappella et aux chansons folkloriques géorgiennes. On sait que sa mère avait étudié le piano et le chant. Quant à son père, il était avocat, il n'avait pas reçu de formation musicale, et très vite l'enfance d'Elisabeth Leonskaya allait devenir indissociable de la musique. Et aujourd'hui, elle se souvient encore avec émotion du jour où ses parents ont enfin pu lui acheter son premier piano droit. Elle avait 6 ans et demi et la surprise fut si grande que la petite fille qu'elle était éclata en sanglots.

Une œuvre de jeunesse qui était donc fougueuse et excessive. Parfois, c'était le premier mouvement de la première sonate en fa dièse mineur opus 11 de Robert Schumann, interprétée par Elisabeth Leonskaya. Et à nouveau, c'était extrait de son intégrale de la musique.

musique pour piano seul de Schumann. Et le piano s'est donc imposé tout naturellement dans la vie d'Elisabeth Léonskaya. Elle commence ses études auprès d'une vieille professeure formée à la grande école de Saint-Pétersbourg. Et à ce moment-là, sa mère est restée très présente dans son travail quotidien. Elle faisait jouer la petite Elisabeth avec les cinq doigts enfoncés ensemble sur le clavier pour fortifier ses mains, se souvient-elle. Et après seulement deux mois de cours, elle a pu jouer quelques petites pièces en public à l'école de musique du quartier. J'étais nerveuse, nous dit Elisabeth Léonskaya, mais ma mère me disait « N'y pense pas quand tu seras sur scène, imagine simplement que je suis là en train de travailler avec toi ».

Et cette fois, c'était une œuvre de la dernière manière, le premier mouvement de la sonate opus 109 de Beethoven, toujours dans la version d'Elisabeth Léonskaya. Alors, à 14 ans, voilà qu'Elisabeth Léonskaya entre dans un lycée spécialisé pour la musique. C'est le début de 4 années de travail intensif. Sa professeure disait que si elle ne travaillait pas au moins 6 heures par jour, il était inutile de se présenter à la leçon. Elisabeth Léonskaya a donc beaucoup travaillé, et en particulier le répertoire romantique et virtuose. Et ensuite, il y aura cet événement qui marque sans doute la fin d'une époque et le début d'une autre. C'est dans la carrière de la jeune pianiste, c'est sa participation au concours international Georges Enescu de Bucarest en 1964, où elle remporte le premier prix.

0: C'était le Presto Vivace, deuxième mouvement de la première sonate en fa dièse mineur de Georges Enesco, sous les doigts d'Elisabeth Léonskaya.
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0: Et alors, à l'issue du concours, Georges Enesco et Elisabeth Léonskaya décident qu'elle doit absolument partir vivre à Moscou. Avant la compétition, elle avait joué devant Jacob Milstein, professeur de piano au célèbre conservatoire Tchaïkovski de Moscou. Et sur le chemin du retour entre Bucarest et Tbilissi, elle décide de s'arrêter à Moscou afin de le remercier pour son aide dans la préparation du concours. Elle lui demande alors de l'accepter dans sa classe au conservatoire Tchaïkovski de Moscou, ce qu'il accepte avec beaucoup d'enthousiasme. Et Jacob Milstein allait donc devenir une personnalité essentielle dans la formation musicale d'Elisabeth Léonskaya. Tous ses élèves partageaient d'ailleurs une même qualité sonore, un son ample, rond, profondément chantant, car le son vient de l'épaule, répétait-il sans cesse. Et on va retrouver Elisabeth Léonskaya à présent chez Schumann à nouveau. Voici le final de son concerto pour piano.

La musique est ce qui nous permet de nous entretenir avec l'au-delà, déclarait Schumann. Et encore, la musique nous aide à descendre en nous-mêmes, à y découvrir la divinité que nous cherchons en vain dans la vie et dont nous avons une soif inaltérable. C'est beau, n'est-ce pas? C'était l'Allegro vivace final du concerto opus 54 de Robert Schumann, donc interprété par Elisabeth Lianskaya en soliste avec l'Orchestre symphonique de Lucerne, dirigé par Michael Zanderling. Et vous savez peut-être à quel point, à cette époque-là, la vie des artistes en URSS étaient étroitement surveillés, les voyages sont contrôlés, les autorisations sont délivrées au compte-gouttes et les carrières sont donc parfois suspendues à des décisions administratives. Il faudra donc attendre 1978 pour qu'Elisabeth Lianskaya puisse enfin quitter l'Union soviétique pour faire carrière et pour s'installer à Vienne où elle a pu commencer une nouvelle vie.

La plus que lente, une valse étrange mais malgré tout très élégante, une valse composée par Claude Debussy et toujours interprétée pour nous par la pianiste Elisabeth Léonskaya. Et on va se quitter en retrouvant Robert Schumann, car Schumann est le compositeur qui est à l'honneur du dernier enregistrement d'Elisabeth Léonskaya, paru le 27 février dernier chez Warner Classics. On a écouté plusieurs extraits de ce disque au cours de cette émission et je vous propose maintenant les fameuses variations Abeg de Schumann. C'est son opus 1, sa première œuvre publiée, donc il n'a qu'une vingtaine d'années. Et le thème de cette œuvre repose sur la notation allemande de la musique. Schumann choisit de mettre en musique le nom Abeg, A-B-E-2-G, ce qui nous donne ainsi le thème La si bémol mi sol sol.

0: Extrait des Variations à Beg, l'opus 1 de Robert Schumann, interprété à l'instant par Elisabeth. Léonce Caillat, je vous remercie d'avoir été à l'écoute de cette émission. Sachez que vous pouvez nous retrouver sur le site de France Musique, sur l'application Radio France et aussi sur les réseaux sociaux. Et je remercie l'équipe qui m'accompagnait, YouTube Diego Aclopès et Cécile Bonnet-Desclostres.
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6: Merci d'être là si tôt, bonjour, bienvenue, c'est parti pour 2 heures de réveil en musique, c'est France Musique, c'est Musique Matin et nous sommes mercredi 20 mai 2026. Alors c'est une journée de transition côté météo, un peu de pluie au nord aujourd'hui, du soleil au sud, de la Normandie à l'Alsace, de faibles pluies circulent ce matin, les nuages sont nombreux du sud-ouest au centre-est et vers la Bretagne, quelques bandes brouillards peuvent être observées sur le nord-ouest et puis du golfe du Lion à la Provence, le soleil s'impose. Toute la journée, les températures ce matin, 4 à 7 degrés sur l'Auvergne, 10 à 15 sur le reste du pays et jusqu'à 15 à 17 dans le sud-est. Il est 6h30. France Musique, les infos, Olivier Denré. Bonjour Olivier.
7: Bonjour Jean-Baptiste, bonjour à toutes et à tous. 3 titres à retenir ce matin dans l'actualité. L'Organisation mondiale de la santé alerte sur l'ampleur de l'épidémie d'Ebola dans l'est de la République démocratique du Congo. Le virus se propage très rapidement, on parle déjà d'au moins 130 morts. Sur place, les ONG manquent de tout ou presque pour venir en aide à la population. En France, un juge d'instruction va finalement enquêter sur Édouard Philippe, candidat à la prochaine présidentielle. Le maire du Havre est notamment soupçonné de détournement de fonds publics et de prise illégale d'intérêts. Dans cette affaire, le parquet national financier a déjà ouvert une enquête et procédé à des perquisitions. C'était en avril 2024. Et puis, face à la multiplication des plaintes pour viol et violences sexuelles à l'encontre de Patrick Bruel, 3 de ses concerts prévus au mois de décembre au Québec sont annulés par l'organisateur qui se dit dans l'incapacité d'en assurer désormais la promotion. De nouvelles plaintes contre le chanteur doivent être déposées dans les jours qui viennent, a annoncé hier l'avocate de l'animatrice Flavie Flamand.
6: L'actualité, c'est aussi ce matin Olivier Denré, un rapport parlementaire qui pointe les lacunes de l'État et des industriels dans l'affaire des laits infantiles contaminés par une toxine.
7: Oui, rédigé par une députée LFI et une députée Renaissance, ce rapport très attendu par les familles pointe des manquements potentiels qui doivent impérativement être pris en compte. Les élus dénoncent notamment la lenteur de réaction des fabricants et la mauvaise application du principe de précaution. Elles demandent un renforcement drastique des contrôles sanitaires avec davantage de moyens sur le terrain pour que ces vérifications soient réalisées en toute indépendance. Enfin, le conseil d'administration de l'ADEME s'oppose à un projet de réforme du gouvernement. L'exécutif prépare un texte qui va permettre aux services régionaux de l'État d'absorber l'Agence de l'environnement et de la maîtrise de l'énergie. 2 anciens ministres, Agnès Pannier-Runacher et Christophe Béchu, apportent leur soutien aux salariés qui redoutent un nouveau recul en matière de transition écologique. Le projet de loi du gouvernement sera bientôt présenté aux sénateurs. 6h32 sur France Musique. Bon réveil à toutes et à tous en votre compagnie, Jean-Baptiste Urbain.
6: Quel programme à l'Opéra de Marseille la saison prochaine? On voit ça dans la revue de presse dans quelques minutes à 6h40. Et on vous retrouve à 7h, Olivier. À tout à l'heure.
7: À tout à l'heure, Jean-Baptiste.

0: À 41 ans, Dalia Stasevska est l'une des chefs les plus en vue aujourd'hui en Europe. Elle est née en Ukraine, elle a grandi en Finlande et c'est en Grande-Bretagne qu'elle dirige depuis 6 ans maintenant l'orchestre symphonique de la BBC. Elle en est encore la première chef invitée pour une saison. Demain et vendredi, Dalia Stasevska sera à la tête de l'Orchestre National de France à la Maison de la Radio et de la Musique dans un programme étonnant mêlant Lili Boulanger et Georges Bizet, attachés à mettre en valeur le répertoire ukrainien mais aussi celui de la Finlande, convaincue que son métier passe aussi par la défense de la musique d'aujourd'hui, attirée par les mélanges des genres, par exemple classique et électro. Dalia Stasevska est une chef de notre époque. Elle sera notre invitée après les infos de 8h. Au sommaire également de ces 2 heures en plein festival de Cannes, Jean-Baptiste Doulcet fait son cinéma sur son nouvel album. Le pianiste, grand cinéphile et même ancien critique, propose des improvisations autour de films qui l'ont inspiré, de David Lynch à Agnès Varda. Qu'est-ce qui précisément l'inspire à l'écran pour déployer une vingtaine de plages comme autant de déclarations d'amour au cinéaste et au long métrage de sa vie? Jean-Baptiste Doulcet nous répond à 7h40. Et puis, en cette année où l'on célèbre les 150 ans de la mort de George Sand en 1876, l'écriture de la femme de lettres a-t-elle été influencée par la musique de son amant Frédéric Chopin? Comment décrit-elle dans son œuvre ses partitions? George Sand côté musique, ce sera à 7h50 avec Max Zosolmain.
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0: Très bon réveil en musique et notre bac du matin, un prélude pas très classique orchestré par Respighi, c'est un bac philharmonique.

0: Jean-Sébastien Bach pour ouvrir Musique Matin, mais Bach orchestré par Torino Respighi, prélude en ré majeur 532 qui est écrit à l'origine pour orgue. C'était l'Orchestre Philharmonique Royal de Liège dirigé par John Nechling. Il est 6h39, vous écoutez France Musique.
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0: Et d'abord, dans l'actualité, trois nouvelles productions, une reprise, un opéra en version de concert, mais aussi de nombreuses opérettes. C'est le programme la saison prochaine de l'Opéra de Marseille. Diapason relève notamment l'arrivée dans la cité phocéenne du Don Giovanni de Mozart, conçu par Agnès Jaoui, avec Nicolas Courjal dans le rôle titre. Autre temps fort de la prochaine saison marseillaise. Mireille de Gounod, production confiée à Bruno Ravella, le Québécois Jean-Marie Zetouni à la baguette. Et en trio amoureux, Charlotte Bonnet, Julien Dran et Alexandre Duhamel. Et puis comme chaque année, l'Opéra de Marseille accorde une belle place au répertoire italien avec notamment L'Evili de Puccini, premier opéra du compositeur, et puis aussi le dernier opéra Turandot, mis en scène par Charles Roubaud, même metteur en scène pour la reprise de Don Carlo de Verdi. Enfin, notons Marie Stuart de Donizetti en version de concert confiée au maestro maison Michele Spotti. Dans l'actualité musicale également, Marc-André Dalbavy, primé par la fondation Simone et Cino De Luca. Le compositeur français remporte le prix de composition. Il est doté de 15 000 euros sur proposition de l'Académie des Beaux-Arts. La fondation dit récompenser l'un des compositeurs les plus reconnus de sa génération. La pianiste Ariel Beck se voit pour sa part remettre le prix d'interprétation. Il est doté de 10 000 euros. Le jury salue l'une des pianistes les plus prometteuses à seulement 16 ans. Enfin, Christian Vasselin remporte le prix Péléas, créé il y a 30 ans dans le cadre du Nohant Festival Chopin. Il récompense l'auteur pour Alban Berg, une biographie. Le jury salue une biographie originale dans laquelle Christian Vasselin mêle rigueur documentaire et forme fictionnelle entre contes, dialogues et reportages en faisant intervenir des figures réelles autant qu'imaginaires.

En 1937, la pianiste et professeure de piano Marguerite Long demande à Darius Milhaud qu'il écrive une pièce pour deux de ses anciennes élèves, Marcel Meyer et Ida Jankélévitch. Le compositeur va puiser dans une récente musique de scène. Ça donne cette suite Scaramouche, ici, premier mouvement vif avec Katia et Marielle Labec. Il est 6h44, vous écoutez France Musique, voici Robert Schumann et cet Allegro. Il est composé à l'origine pour corps, parfois aussi pour violoncelle. Le compositeur Laurent Lefrançois en propose ici un arrangement étonnant et séduisant pour clarinette, alto et piano.

0: Robert Schumann, arrangé par Laurent Lefrançois, l'Allegro opus 70 Rasch und Feurig, version clarinette alto piano. C'était Patrick Messina, Marie Fraschini et Fabrizio Chiovetta, extrait d'un album qui vient de paraître Nord-Sud de ce compositeur Laurent Lefrançois. Des arrangements, des compositions originales. Notez qu'il sera l'invité de Thomas Vergracht dimanche soir sur France Musique, Carrefour de la Création. Et puis ce disque Nord-Sud avec beaucoup de grands interprètes, Pierre Génisson, Paul Meyer, Magali Monnier, François Dumont et beaucoup d'autres, c'est le disque qu'on vous propose de gagner aujourd'hui. Quelques exemplaires pour vous si vous nous écrivez par mail musiquematin@radiofrance.com avec vos coordonnées postales complètes. Alors, il faut nous écrire par mail, mais c'est pas suffisant. Il faut aussi faire partie des gagnants tirés au sort. Les gagnants, ce sont ceux qui, parmi vous, vont reconnaître la voix mystère du jour. La voici. Ouvrez vos oreilles.
1: Au Liban, il y avait des cinémas dans mon quartier et je rentrais gratuit voir des films. Et j'ai vu ce film, Les Sept Samouraïs, et j'ai compris plus tard pourquoi il m'avait tant marqué. Parce que les acteurs sont extraordinaires. Cette manière de jouer qui appelle, justement, on n'est plus dans le réalisme, on est dans le jeu.
0: Eh oui, on joue autour du cinéma ces temps-ci, puisqu'on est en plein Festival de Cannes. Quelle est notre voix mystère du jour? Quel est cet acteur? Petit indice quand même, votre réponse par mail musiquematin@radiofrance.com. On rejoue dans un petit peu plus d'une heure à 7h55. On fait le point dans quelques minutes. Et la voix mystère d'hier était celle de Judith Godrèche.
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Un classique de la chanson de variété française de l'après-guerre. C'est une chanson écrite par Henri Contet, composée par Paul Durand dans les années 50, version de 1970, ici avec Jacqueline François. Mademoiselle de Paris, chanson pour Eric d'ailleurs, qui nous écoute dans le Gard. C'était la chanson préférée de sa mère, nous a-t-il écrit. Elle avait bon goût. Il est 6h53, notre anniversaire musical aujourd'hui. C'est Alexandre Kantorov qui fête ses 29 vent, sans doute le plus célèbre, sûrement même des pianistes français aujourd'hui dans le monde. Je vous propose de l'écouter dans la musique de Brahms, c'est la troisième sonate.

0: C'est Brahms, c'est le scherzo de sa troisième sonate avec Alexandre Kantorov, qui a 29 ans aujourd'hui. Alors, l'avez-vous trouvé? Est-ce que vous l'avez reconnu, cette voix mystère? Ben oui, une avalanche de bonnes réponses. Vous êtes très fort, bravo à tous. Enfin, pas à tous, hein, il y a quelques mauvaises réponses. Ça n'est pas Keanu Reeves. Je ne suis pas sûr que Keanu Reeves parle français. Ça n'est pas Yvan Attal. Et ça n'est pas Pio Marmaille non plus. Mais on cherche en effet un acteur qui est vraiment dans l'actualité en ce moment et même particulièrement aujourd'hui. On rejoue dans une heure. À tout de suite.
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0: Nous sommes mercredi 20 mai 2026, un peu de pluie encore au nord, du soleil au sud, de la Normandie à l'Alsace, de faibles pluies qui circulent ce matin, les nuages nombreux encore du sud-ouest au centre-est et vers la Bretagne, quelques bancs de brouillard ce matin encore sur le nord-ouest, et puis du golfe du Lion à la Provence, le soleil s'impose toute la journée, à part un faible risque d'averse sur le relief des Pyrénées et des Alpes l'après-midi, un temps sec sur toute la moitié sud, avec un ciel alternant entre éclaircies et nuages. Les températures cet après-midi, ça monte 17 à 22 sur un tiers nord, 20 à 26 en allant vers le sud. Il est 7h. Et à 7h, les informations sur France Musique sont présentées par Olivier Denré. Bonjour Olivier.
3: Bonjour Jean-Baptiste, bonjour à toutes et à tous. Édouard Philippe va bientôt devoir répondre aux questions d'un juge d'instruction, candidat à l'élection présidentielle. Le maire du Havre fait désormais l'objet d'une enquête pour des soupçons de détournement de fonds publics, favoritisme, prise illégale d'intérêts et concussion, ce qui signifie malversation d'un fonctionnaire. Le parquet national financier l'a confirmé hier. À l'origine de cette affaire, on trouve une lanceuse d'alerte. Elle a saisi le PNF en septembre 2023. Directrice générale adjointe à la communauté urbaine du Havre, elle évoque à l'époque un possible conflit d'intérêts s'agissant du versement de plus de 2 millions d'euros d'argent public à l'association chargée de l'animation de la cité du numérique au Havre, association présidée par une proche d'Édouard Philippe. Elle affirme ensuite avoir été harcelée moralement puis écartée. Son contrat n'est pas renouvelé. L'année dernière, elle obtient finalement le statut de lanceuse d'alerte. Elle dépose plainte avec constitution de partie civile. De son côté, Édouard Philippe conteste les faits depuis le début. Son entourage précise qu'il répondra à toutes les questions que posera la justice. Déterminée à lutter contre la concentration des médias, la France Insoumise prépare une mesure destinée à être mise en œuvre très rapidement en cas de victoire de Jean-Luc Mélenchon à la présidentielle de 2027. Le candidat de la gauche radicale souhaite démanteler les groupes de presse privés qui appartiennent à des milliardaires. Le moment de vérité pour Emmanuel Moulin, proposé par le chef de l'État pour devenir gouverneur de la Banque de France. L'ancien secrétaire général de l'Élysée est auditionné ce matin par le Parlement. Le scrutin s'annonce serré. La gauche met en cause sa proximité avec le camp présidentiel. Même son cloche du côté du Rassemblement national.
0: L'ampleur de l'épidémie d'Ebola est un vrai sujet d'inquiétude pour l'OMS.
3: L'Organisation mondiale de la santé s'alarme également de la rapidité avec laquelle le virus est en train de se propager dans l'est de la République démocratique du Congo. Sur place, on dénombre déjà plus de 130 décès et plusieurs centaines de cas suspects. L'OMS estime que cette épidémie n'est pas prête de s'arrêter. Les populations ne bénéficient souvent d'aucune protection. La région la plus touchée est de surcroît contrôlée par des groupes armés hostiles au pouvoir de Kinshasa. Hier, Denis Mukwege, gynécologue congolais et prix Nobel de la paix en 2018, a exhorté les miliciens du M23 à rouvrir rapidement l'aéroport de Goma, la capitale du Nord Kivu, pour permettre donc l'acheminement de l'aide internationale. Entré en fonction le 11 mars dernier, le nouveau président chilien d'extrême droite dégringole déjà dans les sondages. José Antonio Kast vient par ailleurs de limoger sa ministre de la Sécurité. C'est un poste clé de son gouvernement. Pendant la campagne électorale, Kast a promis d'agir d'une main de fer contre la criminalité, mais manifestement les résultats ne suivent pas.
0: Enfin, la pression de Donald Trump sur l'Union européenne a fini par payer.
3: Oui. La présidence chypriote annonce en effet ce matin que les Européens et les Américains sont parvenus à trouver un compromis provisoire pour mettre en œuvre rapidement l'accord commercial conclu l'année dernière. Le locataire de la Maison-Blanche a récemment brandi une nouvelle fois la menace des droits de douane en cas d'échec. Dans son pacte avec Washington, l'Union européenne accepte de supprimer des taxes sur la plupart des importations en provenance des États-Unis. Sachez encore que Donald Trump participera bien au sommet du G7 organisé en France à Évian le mois prochain. Il y avait encore un doute. Les sujets sensibles ne manqueront pas, à commencer par la guerre en Iran. Trump reproche en effet à ses partenaires de ne pas avoir soutenu son offensive militaire dans la région. 7h04 sur France Musique, juste après le journal de 8h, Jean-Baptiste Urbain. Vous recevez la chef Dalia Stasevska. Elle dirige demain et après-demain l'Orchestre National de France, le chœur et la maîtrise de Radio France. Tout ça à l'auditorium de la Maison de la Radio et de la Musique.
0: Et tout ça sur France Musique demain soir en direct à 20h. On vous retrouve, vous, à 7h30, Olivier, tout à l'heure. Au sommaire de cette prochaine demi-heure, la voix de Cecilia Bartoli dans un tube baroque, celle de Dean Martin dans un énorme succès de la chanson française. On écoutera aussi le lauréat du concours Reine Elisabeth de Bruxelles l'an dernier. Pour commencer, voici Potter, non pas Harry Potter, mais le britannique Cipriani Potter.

0: dans la famille Potter. C'est donc Cipriani, Philip Cipriani Hambly, pour être complet, compositeur romantique britannique. Il a traversé le 19e siècle, rencontré par exemple à Vienne Beethoven. Il était admiré par Wagner, il a composé 10 symphonies. Ici, c'était la 6e, le Scherzo, tombé dans l'oubli, certes, mais enregistré ici par l'Orchestre National de la BBC du Pays de Galles, dirigé par Howard Griffiths. Vous écoutez France Musique, il est 7h09.
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0: Xing Lianwu est l'une des très grandes chefs de chœur lyrique. Après avoir dirigé les chœurs des opéras du Rhin, de Genève, d'Amsterdam, la musicienne qui est née à Taïwan, diplômée du Conservatoire supérieur de Lyon, elle est depuis 5 ans à la tête des chœurs de l'Opéra de Paris. C'est l'invité des grands entretiens cette semaine au micro de Judith Chen. Xing Lianwu se remémore certaines rencontres marquantes quand elle était précisément étudiante.
2: Je me souviens une fois, Monsieur Pierre Boulez. La première fois qu'il est venu, c'était pour la classe de musiciens. Donc, il a donné à des élèves clarinettistes ses œuvres à jouer. Et nous, on était là, tous les élèves de direction, on tente de faire les pièces de M. Boulez. Au niveau de rythme, c'est difficile. On voyait le camarade clarinettiste qui essaie de faire tout ce qui est écrit. Et puis, à un moment, M. Boulez a dit, « Mais vous ne voyez pas, vous ne sentez pas la verte prairie dans ce que vous jouez, un froid dans la classe, la verte prairie parmi toutes ces mathématiques. » Ça, c'est une autre clé. Ça veut dire qu'il ne faut pas penser à la mathématique. Oui, il faut chercher la verte prairie qui est derrière. »

Extrait de Turandot de Puccini en 2021 avec l'Orchestre de l'Opéra de Paris, dirigé par Gustavo Dudamel, les chœurs de l'Opéra dirigé par Ching Lien Wu, chef de chœur qui se raconte toute la semaine dans les grands entretiens, micro de Judith Chen. 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Il est 7h12 et notre nouveauté ce matin, c'est le tout premier album du lauréat du concours Reine Elisabeth de Bruxelles l'an dernier. Les épreuves finales de la compétition, elles vont débuter dans quelques jours. Cette année, ce sont les violoncellistes qui s'affrontent, mais l'an dernier c'était le piano et c'est un Néerlandais qui l'a emporté. Il s'appelle Nicolas Wemson, il a 24 ans, il a étudié à la Chapelle Musica Reine Elisabeth et sur ce disque qui paraît chez Fuga Libera, on trouve des extraits tout simplement enregistrés pendant le concours de l'an dernier. Mendelssohn, Liszt sont au programme, une création également, une commande du concours passée à la Canadienne Anna Sokolovitch et puis Mozart, le concerto Jeune homme. Dans le livret, Nicolas Wemson parle de ce concerto joué en concours comme d'une expérience à laquelle il repense souvent. J'ai complètement oublié que je participais à un concours avec à la fin la joie de vivre pure du final. Dans la section du menuet de ce dernier mouvement, précise-t-il, pour moi, véritable îlot de bonheur. J'étais si profondément immergé dans la musique que j'ai commencé une phrase une octave trop haut. J'avais oublié de regarder le clavier. J'étais entièrement dans l'instant. Eh bien, voici ce final avec cette erreur gravée pour l'éternité, un îlot de bonheur. Donc, final du 9e concerto de Mozart, Nicolas Wemson. L'orchestre de chambre de Wallonie est dirigé par Vincent Mardy-Rossian.

Musique de Louis Guy, parole de Piaf elle-même, cette chanson qui est née voilà 80 ans en 1946 ici. C'est Dean Martin qui la reprend à sa façon, on est en 1962, un album intitulé French Style et il lui donne ce côté nonchalant, détendu avec cette voix presque murmurée. Il est 7h25 en 1707, Handel vient d'arriver à Rome, il est tout jeune, il a 22 ans et pour faire montre de son talent, il écrit son premier oratorio, c'est le triomphe du temps et de la désillusion. Un oratorio avec quatre allégories, le temps, la désillusion, la beauté et le plaisir. Évidemment, à la fin, ça n'est ni la beauté ni le plaisir qui vont triompher, mais c'est l'air de la beauté qu'on va écouter ici pour le plaisir ce matin. D'autant que la beauté est interprétée par Cecilia Bartoli.

L'ère de la beauté dans le triomphe du temps et de la désillusion de Handel avec la voix de Cecilia Bartoli, les musiciens du Louvre dirigés par Marc Minkowski. Cet oratorio de Handel est à l'affiche de l'Opéra de Rennes ce soir et demain soir avec le Banquet Céleste dirigé par Simon Proust, concert enregistré par France Musique. Il sera diffusé le 2 juin et ce programme sera aussi donné au Festival

0: Festival de Beaune début juillet.
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0: C'est à 7h50, c'est Maxi Classique. Bonjour Max Zolman.
2: Bonjour Jean-Baptiste, bonjour à toutes et à tous.
0: À l'occasion des 150 ans cette année de la mort de George Sand, vous évoquez tout à l'heure l'un de ses grands souvenirs musicaux.
2: Oui, nous écouterons du George Sand dans l'écriture et puis nous irons surtout à Valldemossa, en Espagne, là où Frédéric Chopin a composé l'un de ses préludes les plus mystérieux.
0: Maxi Classique Romantique dans 20 minutes, à tout de suite.
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0: Il est 7h31. De faire un point sur l'actualité, c'est avec Olivier Denré. Bonjour Olivier.
4: Bonjour Jean-Baptiste, bonjour à toutes et à tous. Accusé de violences sexuelles par plusieurs femmes, de nouvelles plaintes doivent d'ailleurs être déposées dans les jours qui viennent. Patrick Bruel ne pourra pas se produire au Québec. Trois de ses concerts prévus là-bas viennent d'être annulés. L'organisateur de ces spectacles estime ne pas pouvoir en assurer la promotion. Le chanteur de 67 ans nie les faits qui lui sont reprochés. Patrick Bruel est actuellement sur les planches d'un théâtre parisien. Une tournée de concerts est prévue à partir du mois prochain en France, mais aussi en Suisse, en Belgique et donc au Canada, où les dates de Montréal sont pour l'instant maintenues. L'ADEME, bientôt absorbée par les services régionaux de l'État, c'est en tout cas le projet de réforme que défend actuellement le gouvernement. Le texte sera bientôt soumis aux sénateurs. Le conseil d'administration de l'Agence de la transition écologique a voté contre. Les syndicats, mais aussi des ONG, des élus et des personnalités de la société civile s'alarment d'une possible disparition de cette institution. Elle travaille en faveur des énergies renouvelables, de l'économie circulaire ou encore de l'agriculture durable. Quelques jours après avoir déroulé le tapis rouge pour Donald Trump, Xi Jinping accueille à Pékin en ce moment le président russe. Vladimir Poutine vient chercher le soutien de la Chine. Ils vont évoquer ensemble les approvisionnements en énergie, mais aussi la guerre au Moyen-Orient. La question ukrainienne sera également à l'ordre du jour, sans pour autant que Xi Jinping fasse pression sur l'homme fort du Kremlin. Les deux puissances vont également célébrer le 30e anniversaire d'un partenariat de coordination stratégique. Enfin, l'OMS alerte sur l'ampleur et la rapidité de l'épidémie d'Ebola en République démocratique du Congo. Le virus a déjà tué plus de 130 personnes. On parle également de plusieurs centaines de cas suspects. À suivre, Jean-Baptiste Urbain, le fil de l'actu à 7h40 sur France Musique. L'occasion de s'intéresser ce matin aux musiciens qui improvisent en regardant des chefs-d'œuvre du cinéma.
0: À tout à l'heure, 8h, Olivier.
4: À tout à l'heure.
0: Après votre journal, notre invitée sera Dalia Stasevska, chef ukrainienne et finlandaise. Elle dirige l'Orchestre National de France demain et vendredi. Elle est depuis quelques années première chef invitée de l'Orchestre Symphonique de la BBC. Au programme aujourd'hui sur France Musique, à 11h30, vous avez rendez-vous comme tous les jours avec Charlotte Landru-Chandès. Les grands concerts de la Maison de la Radio et de la Musique avec des ensembles qui se produisent ici, au Festival de Montpellier également. Au programme, tout à l'heure, le plus célèbre sans doute des trios français, le trio Wanderer. Leur dernier album est consacré à la période Art Nouveau en musique autour de 1900, donc avec des raretés comme ce trio d'Édouard Lalo.

0: Le final de ce troisième trio d'Édouard Lalot, il date de 1879, œuvre rarement jouée en concert et enregistrée. Et c'est sur le dernier album du trio Wanderer, trois musiciens à l'affiche des grands concerts de Charlotte Landru-Chandès. Tout à l'heure, c'est à 11h30, France Musique, il est tout juste 7h40.
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0: Bonjour Jean-Baptiste Doulcet.
2: Bonjour Jean-Baptiste Urbain.
0: En plein Festival de Cannes, vous faites votre cinéma film by Jean-Baptiste Doulcet. C'est pas en compétition, c'est un disque dans les bacs, comme on dit encore un peu, et en streaming. Nouvel album qui paraît Chimérarais.
2: Oui,
0: c'est
2: absolument.
0: Un projet très personnel, on en parle dans un instant, mais d'abord vous êtes un grand cinéphile. Vous avez même été critique au Cahier du cinéma. Parmi les films du Festival de Cannes, lesquels vous nous recommandez parmi ceux que vous avez vus ou lesquels vous font le plus envie?
2: Je n'y suis pas malheureusement, mais quelques envies très fortes. En effet, notamment un film du sud-coréen Na Hong-jin qui m'intrigue fortement. C'est un cinéaste que je suis depuis longtemps. Il s'appelle Hope et voilà, j'espère que ce sera au niveau de ses précédents.
0: À suivre. Donc revenons à la musique. Ce disque tout à fait particulier de 22 plages, c'est pas un disque de musique de film, pas du tout, une vingtaine d'improvisations avec aussi quelques mots de Mathieu Amalric, du cinéaste Bertrand Mandicot, dont d'ailleurs le nouveau film Roma Elastica est présenté demain hors compétition à Cannes. Voici d'abord un extrait, Mathieu Amalric, puis votre musique et on en parle après.
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0: Voilà, la voix de Mathieu Amalric et votre musique, Jean-Baptiste Zousset. Qu'est-ce qu'on vient d'entendre?
1: Alors là, c'est une improvisation qui a été inspirée par un film des frères Safdie qui s'appelle Uncut Gems avec Adam Sandler et dont le texte recoupe une petite inspiration poétique autour de ce film frénétique, assez étonnant, qui cherche ses tonalités un peu dans un jazz, un peu new-yorkais, mais c'est un film avec un personnage qui court à sa perte et voilà, que j'ai voulu mettre en musique, c'est vraiment une évocation.
0: Comment ce projet d'improvisation, de façon générale, est-il né ?
1: Eh ben, ça faisait longtemps que je voulais faire un disque d'improvisation, passer le paradoxe, et je me suis dit, il faut le faire sans montage, il faut que ce soit un vrai disque d'improvisation, donc toutes les scories sont restées, j'ai décidé qu'il n'y ait pas de coupe dans la musique, et puis mon amour du cinéma, c'est la manière de relier la thématique en fait, des improvisations, c'était une manière de mettre ensemble en fait, les deux moteurs artistiques pour moi.
0: Qu'est-ce qui inspire vos improvisations? Parce que je le disais, il n'y a aucun lien avec la musique de ces films. Hein.
1: Non, exactement, à l'exception peut-être d'évocation de certaines esthétiques reliées à ces films, notamment dans Le Bonheur de Varda, je reprends un thème de Mozart qu'on entend dans le film. Mais sinon, en effet, c'est pas la bande-son qui prime, parce que ça a déjà été fait beaucoup de fois. Et l'idée, c'était vraiment de s'inspirer des films par évocation, par émotion, parfois par revers aussi. L'idée, c'était de surprendre peut-être aussi dans la manière d'appréhender un film en musique, même si, bien sûr, ces films n'ont pas besoin de moi à la base.
0: Comment vous les avez choisis? Parce que c'est une filmographie très personnelle et on peut le dire, c'est pas des grands classiques, pas tous en tout cas.
1: Oui, en effet, j'avais l'envie, en fait, c'est vraiment une filmothèque personnelle que j'avais envie de partager et de peut-être de faire découvrir ou redécouvrir, donc c'était vraiment dans cette idée-là. Et bien sûr, après, quand je donne ce disque en concert, déjà, ça ne peut pas être le même disque, naturellement, puisque c'est de l'impro. Et puis là, j'inclus des films peut-être plus populaires quand même, des grands films que j'aime et qui sont beaucoup plus connus, parce que l'idée, c'est quand même aussi de partager des choses qu'on peut aussi connaître. Donc voilà, c'est de trouver l'équilibre entre le connu et l'inconnu, là, ce qui est à découvrir ou à redécouvrir.
0: Comment vous avez procédé? Vous les avez revus? Vous avez joué face aux images ou c'est juste des réminiscences et des souvenirs?
1: Non, j'ai voulu procéder par souvenir parce que sinon il y a trop de littéralité quand on se met devant l'image. Et finalement, quand j'ai enregistré, j'avais des films en tête. Et puis au bout d'une heure, je me suis rendu compte que ça marchait pas parce que j'étais soumis à quelque chose qui était de toute manière tellement magnifique que la production musicale, si j'ose dire, ne marchait pas. Et donc j'ai fait le revers. J'ai décidé d'oublier les films. J'ai improvisé pendant 3 jours. Et ensuite, quand j'ai réécouté les rushs, j'ai remis derrière, j'ai plaqué, entre guillemets, les films qui me semblaient en fait en lien avec ça, avec ces inspirations qui sont passées un peu dans ma tête. Donc c'est un travail à rebours, en fait.
0: Jean-Baptiste Zousset, on a entendu cette voix de Mathieu Amalric et aussi le cinéaste Bertrand Mandicot. Pourquoi avoir aussi sollicité ces hommes de cinéma sur le disque?
1: En fait, le fond de l'idée, c'était que justement ce côté filmothèque préféré, des films préférés, s'incarne quand même vraiment avec ceux qui font les films, parce que finalement, c'est ça qui m'intéressait, pas juste de partager mais ce que j'aime, mais que ça s'incarne vraiment. Et j'ai une grande admiration pour les cinéastes. Pour moi, Mathieu Amalric est un grand cinéaste français, en plus évidemment d'être l'acteur qu'on connaît. Et surtout, c'est un fou de musique. On l'a vu dans ses films. Sur Barbara, ses films sur Zorn. Il a fait des podcasts aussi, je crois, chez France Musique.
0: Il a filmé Barbara Reagan.
1: Ouais, exactement. Et puis Bertrand Mandicot, je l'ai rencontré sur un projet des ballets parisiens de Stravinsky avec l'Orchestre de Paris, il y a 2 ans, où j'avais joué Petrushka. Et il avait mis en scène, il avait fait un film pour remplacer le ballet. Et je connaissais déjà son œuvre et j'ai trouvé qu'il y avait une musicalité là-dedans. Et il a été très enthousiasmé. Et donc voilà, c'était un plaisir aussi d'inclure un cinéaste d'une telle originalité dans ce projet. Et d'ailleurs, c'est ce soir, je crois, que son film est présenté à Cannes.
0: Absolument. Rendez-vous pour ce qui vous concerne le 29 mai, salle Cortot à Paris pour, comme vous le disiez, cette version, mais en concert de ce programme. Vous serez aussi le lendemain au Nocturne de Sainte-Victoire, le 6 juin au Festival Thon, voisin d'Albi, et puis le 23 juillet au Festival de la Roque d'Anteron, Film By. Votre nouvel album vient de paraître chez Mirari. Est-ce que vous avez d'ailleurs le désir secret, le fantasme de réaliser un jour un film?
1: Ah oui, tout à fait. J'essaierai de suivre ce chemin, en tout cas, ouais, c'est quelque chose qui est très, très, très ancré, je crois.
0: À suivre. Merci Jean-Baptiste.
1: Merci beaucoup Jean-Baptiste.
0: Voici une autre de vos improvisations. Alors là, c'est un classique autour de Fanny et Alexandre de Bergman.

Fanny Alexandre d'Igmar Bergman, imaginée, improvisée par Jean-Baptiste Doulcet sur son nouvel album. Vous écoutez France Musique, il est 7h50, voici Maxi Classique.

0: Et voici Max Dozolm. Bonjour Max.
1: Bonjour Jean-Baptiste, bonjour à toutes et à tous.
0: À l'occasion du 150e anniversaire de la mort de George Sand cette année, de nombreux événements rendent hommage à la grande femme de lettres, par exemple un podcast France Musique à découvrir cet été, puis un livre qui vient de sortir, Les Amours de George de Stéphane Guégan, c'est aux éditions Gallimard. Ça vous a donné envie, Max, de nous rappeler un épisode particulier de George Sand.
2: À l'hiver 1838, George Sand et son amant Frédéric Chopin sont en Espagne, dans les cellules de la chartreuse espagnole de Valdemossa de Majorque, afin que le pianiste puisse, plus près du soleil, retrouver la santé et calmer une maladie pulmonaire qui le ronge. Dans son autobiographie « Histoire de ma vie », George Sand écrit « C'est là qu'il a composé les plus belles de ses courtes pages qu'il intitulait modestement des préludes. Ce sont des chefs-d'œuvre. » Plusieurs présentent à la pensée des visions de moines trépassés et l'audition des chants funèbres qu'il assiégeait. D'autres sont mélancoliques et suaves. Il lui venait, aux heures de soleil et de santé, au bruit du rire des enfants sous la fenêtre, au son lointain des guitares, au chant des oiseaux sous la feuillée humide, à la vue des petites roses pâles épanouies sur la neige. La note répétée du 15e prélude est-elle une évocation d'un chant funèbre et du son des cloches de la chartreuse de Valdemossa? Peut-être. Certains entendent pourtant dans cette note répétée le souvenir d'une scène surréaliste, l'écho d'une grande pluie qui s'est abattue avec force un soir sur le refuge. Une scène de tempête qui a particulièrement marqué George Sand, qui l'évoque en ces termes. Il y en a un qui lui vint par une soirée de pluie lugubre et qui jette dans l'âme un abattement effroyable. Nous l'avions laissé bien portant ce jour-là, Maurice et moi, pour aller à Palma acheter des objets nécessaires à notre campement. La pluie était venue, les torrents avaient débordé. Nous avions fait 3 lieues en 6 heures pour revenir au milieu de l'inondation et nous arrivions en pleine nuit, sans chaussures, abandonnés de notre voiturin à travers des dangers inouïs. Nous nous hâtions en vue de l'inquiétude de notre malade. Elle avait été vive, en effet, mais elle s'était figée en une sorte de désespérance tranquille et il jouait son admirable prélude en pleurant. En nous voyant entrer, il se leva en jetant un grand cri, puis il nous dit, d'un air égaré et d'un ton étrange, « Ah, je le savais bien !» que vous étiez mort. Quand il eut repris ses esprits et qu'il vit l'état où nous étions, il fut malade du spectacle rétrospectif de nos dangers. Mais il m'avoua ensuite qu'en nous attendant, il avait vu tout cela dans un rêve, et que ne distinguant plus ce rêve de la réalité, il s'était calmé et comme assoupi en jouant du piano, persuadé qu'il était mort lui-même. Il se voyait noyé dans un lac, des gouttes d'eau pesantes et glacées lui tombaient en mesure sur la poitrine, et quand je lui fis écouter le bruit de ces gouttes d'eau qui tombaient en effet en mesure sur le toit, il nia les avoir entendues.

0: Cette scène d'hallucination s'est-elle vraiment produite comme le raconte George Sand? À quel prélude fait-elle référence dans ce texte? Les musicologues ont-ils raison de lier ce témoignage au 15e prélude que l'on surnomme habituellement « la goutte d'eau » Le mystère reste entier.
1: George Sand et le mystérieux prélude de Chopin, lecture par Max de Zolman, prélude au livre Les Amours de George Sand de Stéphane Guégan, ça paraît aux éditions Gallimard. Il est 7h55, c'est l'heure de jouer.
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1: A gagné ce matin quelques exemplaires du nouvel album Nord-Sud du compositeur Laurent Lefrançois. On y croise notamment les clarinettistes Paul Meyer, Pierre Génisson, Patrick Messina, des œuvres originales mais aussi des arrangements. Pour gagner l'un des exemplaires en jeu, vous nous écrivez par mail musiquematin@radiofrance.com avec vos coordonnées postales complètes pour gagner le disque. Si vous faites partie des gagnants, tirez au sort. Il faut donc identifier, c'est le principe chaque jour, la voix mystère du jour. Écoutez bien, qui parle ici?
3: Au Liban, il y avait des cinémas dans mon quartier et je rentrais gratuit voir des films. Et j'ai vu ce film, Les Sept Samouraïs, et j'ai compris plus tard pourquoi il m'avait tant marqué. Parce que les acteurs sont extraordinaires. Cette manière de jouer qui appelle, justement, on n'est plus dans le réalisme, on est dans le jeu. On est peut-être, les gens, ils savent tenir un katana, ils savent tenir une lance, ils savent monter à cheval. Ils savent tout ça. Surtout, c'est ce qui me plaît beaucoup, c'est la démesure du jeu. Et du coup, la capacité de réduire ça et d'en faire une fine dentelle, quoi. C'est pas, on n'est pas dans un cinéma psychologique, voilà.
1: Alors, quelle est la voix mystère du jour? Quel est cet acteur? Il a 64 ans, il n'est pas né au Liban, mais il y a vécu, enfant. Et puis, il incarne au cinéma un personnage historique, je n'en dis pas plus. On cherche beaucoup d'hommes et de femmes du cinéma en ce moment, puisque c'est le Festival de Cannes. Votre réponse par mail musiquematin@radiofrance.com. La bonne réponse dans une demi-heure en fin d'émission. Et hier, la voix mystère était celle de Judith Godrèche.

0: Le monde se divise en deux camps, ceux qui aiment et ceux qui détestent. Désolé pour ceux qui détestent, c'était les Swingle Singers chantant Beethoven, extrait de la sonate opus 26, numéro 12. À tout de suite.
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0: Après le journal de 8h, notre invitée sera Dalia Stasevska, la chef ukrainienne et finlandaise dirige l'Orchestre National de France. Demain et vendredi, elle est depuis quelques années première chef invitée de l'Orchestre Symphonique de la BBC. Bonjour.
5: Bonjour.
0: Merci d'être avec nous sur France Musique. Vous comprenez, vous parlez le français?
5: Non.
0: Bon bah ça tombe bien. Paloma Goulmo est là pour assurer votre traduction. À tout de suite, il est 8h. 8h, le journal France Musique, Olivier Denré, bonjour Olivier.
6: Bonjour Jean-Baptiste, bonjour à toutes et à tous. Après Donald Trump, reçu en grande pompe la semaine dernière, autour de Vladimir Poutine de faire comme chaque année le voyage à Pékin, la capitale chinoise est en train de devenir un passage obligé pour les grands de ce monde. Arrivé hier soir, le président russe a rencontré ce matin un bon ami de longue date, pour reprendre la formule du Kremlin, histoire de renforcer un peu plus les liens entre les deux pays, des liens officiellement inébranlable. Xi Jinping, qui achète du pétrole à la Russie malgré les sanctions, n'a jamais condamné Moscou pour son invasion en Ukraine. Le président chinois apparaît malgré tout comme un pôle de stabilité sur la scène internationale. C'est en tout cas le point de vue de Nicolas Tenzer, ce spécialiste des questions géostratégiques, est interrogé par Julien Langlais.
7: Xi Jinping entend finalement se montrer comme le faiseur de roi, comme la grande puissance qui maîtrise. Et c'est vrai que devant une Russie qui de toute manière n'est plus depuis longtemps une grande puissance, et avec les États-Unis qui ne sont plus véritablement dirigés, avec un Trump complètement erratique au pouvoir. Donc Xi Jinping peut me dire, voilà, je suis là, tout le monde vient me voir, c'est moi qui décide, je suis le faiseur de roi. Et d'ailleurs on voit aussi, il faut le rappeler, indépendamment de Xi Jinping et de Poutine, vous avez quand même un certain nombre de leaders européens qui se pressent régulièrement à Pékin parce qu'ils considèrent qu'ils sont obligés de faire avec la puissance chinoise, sans toujours d'ailleurs lui riposter quand il lui faut.
6: L'Europe et les États-Unis parviennent à s'entendre pour mettre en œuvre l'accord commercial conclu l'été dernier. C'est ce que vient d'annoncer ce matin la présidence chypriote de l'UE. Donald Trump a récemment brandi une nouvelle fois la menace des droits de douane pour obtenir cette ratification. Washington qualifie de coup d'État les manifestations contre le pouvoir en Bolivie. Les Américains apportent donc leur soutien au président de centre-droit. L'opposition réclame sa démission. Elle dénonce une crise politique sans précédent depuis une quarantaine d'années. Maintenant, à plusieurs reprises, les manifestations ont été l'occasion d'affrontements avec les forces de l'ordre. Au Venezuela, le pouvoir en place promet, lui, de libérer 300 prisonniers politiques, et ce d'ici la fin de la semaine. Delcy Rodriguez, qui a succédé à Nicolas Maduro, toujours détenu aux États-Unis, affirme que son gouvernement va bien au-delà de la loi d'amnistie votée en février dernier. C'est un point de vue contesté sur place par Foro Pénal, une ONG de défense des droits humains. En France, l'Assemblée nationale approuve une rallonge de 36 milliards d'euros pour les armées. Les députés viennent de valider la révision de la loi de programmation militaire pour la période 2024-2030. La ministre Catherine Vautrin considère que ce texte permet de répondre, dit-elle, à l'accélération de la menace. Enfin, Édouard Philippe prend acte de l'ouverture d'une information judiciaire à son encontre. Le maire du Havre, qui est candidat à l'élection présidentielle, va devoir répondre aux questions d'un juge d'instruction. Ce magistrat va travailler sur des soupçons de détournement de fonds publics et de prise illégale d'intérêts. Notamment, à l'origine de cette affaire, on trouve une lanceuse d'alerte qui a saisi en septembre 2023 le parquet national financier. 8h passées de 3 minutes sur France Musique. Tout de suite, place à votre invité Jean-Baptiste Urbain.
0: Très bonne journée Olivier Denré et à demain.
6: À demain à vous, bonne journée.
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0: à 41 ans, Dalia Stasevska est l'une des chefs les plus en vue aujourd'hui en Europe. Elle est née en Ukraine, elle a grandi en Finlande et c'est en Grande-Bretagne qu'elle dirige depuis 6 ans maintenant l'orchestre symphonique de la BBC, dont elle est pour une saison encore la première chef invitée. Demain et vendredi, Dalia Stasevska sera à la tête de l'Orchestre National de France, à la Maison de la Radio et de la Musique. Un programme étonnant qui mêle une cantate de Lili Boulanger à des airs de Carmen de Georges Bizet. Attachée à mettre en valeur le répertoire ukrainien, mais aussi celui de la Finlande, convaincue que son métier passe aussi par la défense de la musique d'aujourd'hui et attirée par les mélanges des genres. Elle dirigera l'an prochain l'Orchestre Philharmonique de Radio France dans un programme mêlant classique et électro. Dalia Stasevska est bien une chef de notre époque. Elle est notre invitée jusqu'à 8h30. Bienvenue sur France Musique, bienvenue à Radio France et bonjour.
1: Bonjour.
0: Hyvä huomenta en finlandais, dobro oranku en ukrainien. Je m'arrête là, on va passer à l'anglais. Vous dirigez ce soir et demain soir l'Orchestre National de France, la saison prochaine l'Orchestre Philharmonique de Radio France. Vous êtes depuis 2019 à la tête de l'Orchestre Symphonique de la BBC. Qu'est-ce que ça change pour vous de diriger un orchestre de radio ?
2: Different to conduct the orchestra, radio
3: yes.
2: orchestra. This in France?
3: No, just anywhere.
2: The radio orchestras are great.
3: Je trouve en fait que ces orchestres de radio sont très bons.
0: Qu'est-ce que diriger, on joue différemment quand on sait qu'on est diffusé en direct dans le monde entier
2: No, I conduct every concert the same way.
3: Non, je dirige les orchestres et les concerts de la même façon.
0: Un orchestre de la BBC, c'est un orchestre comme un autre, en fait, pour vous.
3: An orchestra from the BBC is an orchestra like any other one.
2: Yes, they are just amazingly great.
3: Ils sont juste surprenants et tellement excellents.
0: Vous êtes demain et vendredi à la tête de l'Orchestre National de France et ça n'est pas la première fois, c'était ici en 2020.

0: la fin de l'ouverture cubaine de George Gershwin, l'Orchestre National de France dirigé par Dalia Staszewska. Notre invité ce matin, ça c'était le 31 décembre 2020, ici. Un souvenir particulier?
1: Évidemment,
2: c'était un moment à part. C'était pendant le moment du Covid, donc du confinement. C'était un nouvel an assez à part. Après le concert, je suis rentrée à l'hôtel et j'ai passé pour la première fois le nouvel an toute seule parce qu'on ne pouvait aller nulle part. Donc c'était un moment très à part et un concert très à part. Et c'est vrai que c'est mon premier concert avec l'orchestre et c'était un moment magnifique.
0: Comment la rencontre s'est-elle faite avec cet orchestre? Et aujourd'hui, pour vous, quelle est son identité, sa sonorité, sa spécificité à cet orchestre, selon vous?
2: Je me souviens, la dernière fois, c'était de la musique française. Et puis, c'est vrai que j'étais nerveuse, hein, parce que c'était le début. Et puis, tout de suite, se lancer dans la musique, le répertoire français, qui est une passion. Hein. Franchement, pour moi, j'ai toujours beaucoup aimé ce répertoire. Et j'ai été tellement impressionnée par la façon dont il était très ouvert à mes idées. Et puis, en même temps, ce qui m'a beaucoup plu, c'est ce son tout à fait à part qu'a cet orchestre. Peut-être que quelque chose que je n'ai pas vu dans d'autres endroits lorsque je dirige le répertoire français. Et maintenant que je reviens, c'est vrai que je veux continuer à me plonger dans ce répertoire français parce que c'est une joie et c'est magnifique de travailler avec eux.
0: Qu'est-ce qu'il y a de spécial, ce son dont vous parlez? Comment le caractériser, le définir?
2: Difficile à dire, mais je pense que cela se rapproche de l'émotion, peut-être l'ADN même de l'orchestre, la culture, ce répertoire français qui bien évidemment est un répertoire auquel ils sont très habitués, et puis ils savent aussi très bien le jouer.
0: Ils vont le jouer, ce programme français, demain soir et vendredi, en direct sur France Musique demain soir, avec d'un côté une œuvre rare, une cantate de Lily Boulanger, et puis des extraits de Carmen de Bizet. Comment ce programme assez étonnant a-t-il été imaginé?
2: Je voulais vraiment diriger Faust et Hélène de Lily Boulanger. Et ça fait 10 ans, en fait, que ça me travaille. J'ai voulu le diriger il y a 2 ans avec ce même orchestre, mais j'ai dû annuler ce concert parce que j'ai eu un enfant. Et donc, avec la direction, ils me l'ont gardé au chaud. Et puis, on s'est dit que j'allais le diriger plus tard. Et maintenant, voilà, je peux enfin le diriger. Et je voulais l'associer avec Carmen parce que mon idée était de contempler ces femmes, cet amour tragique auquel elles sont confrontées, et puis cette musique qui tourne autour de ces sujets. Puis ces pièces parlent de passion, d'amour. Donc je trouve qu'ils marchent très bien ensemble. Toutes ces pièces marchent très bien ensemble. Alors Carmen, bien évidemment, tout le monde connaît, tout le monde adore. Et Faust et Hélène est complètement inconnue. Hein, c'est une pièce inconnue. Et je suis sûre que le public va être très surpris de cette pièce qui est un chef-d'œuvre, hein, qui a été composée à l'âge de 20 ans par Lily Boulanger.
0: Le lyrique prend de plus en plus de place dans votre activité de chef. Vous serez en fin d'année au Royal Opera House à Londres dans La Flûte Enchantée. Vous ferez vos débuts et puis vous ferez vos débuts quelques mois plus tard à New York au Metropolitan Opera. Cette fois, ce sera un opéra contemporain de Kevin Putz, Silent Night. Le lyrique, c'est le même métier pour vous, symphonique et lyrique?
2: Comme vous le savez, toute la musique repose sur une mélodie, sur une âme, sur un chant. Donc, lorsque ce soit de la musique symphonique, c'est comme un chant que je dirige. Hein. Vous entendez cette mélodie. Et puis, lorsqu'il s'agit de diriger de l'opéra, évidemment, on retrouve ces bases mêmes de la façon dont on communique, en fait. Et chanter, c'est très naturel. Mais évidemment, techniquement, vous avez raison, c'est très différent à diriger. Quand vous dirigez un opéra, il faut avoir une technique très, très forte, très solide pour pouvoir contrôler toutes ces forces, ces gens, ces mouvements qui jouent en même temps. Mais j'aime autant diriger de la musique symphonique qu'un opéra.
0: Là, vous dirigez depuis 8 ans l'Orchestre Symphonique de la BBC, qu'on retrouve sur ce disque qui paraît en juillet. On en a ce matin un extrait en avant-première.

0: Ça paraît en juillet, c'est votre nouveau disque avec l'orchestre symphonique de la BBC, Dalia Stasiewska. Tout simplement, qu'est-ce qu'on entend ici?
1: We just heard Lev Kokolodub's
2: Nous avons juste écouté Lev Kokolodub.
1: This is a Ukrainian, completely unknown, absolutely
2: un compositeur magnifique ukrainien, complètement inconnu, que j'ai découvert.
1: He's part of my recording,
2: et donc je l'ai inséré donc cette compilation sur des compositeurs ukrainiens. Et donc ce sont des petites pièces de compositeurs ukrainiens.
0: Pourquoi est-ce important pour vous de défendre le répertoire ukrainien, votre pays de naissance?
1: Well, first of all, it comes from my background because I'm myself
2: Alors, c'est toute mon histoire. Je suis ukrainienne, comme vous l'avez dit, mais c'est vrai que j'ai vécu toute ma vie en Finlande. Et j'ai compris, à l'âge de 20 ans, enfin, il y a 20 ans, que je ne connaissais absolument pas la musique classique ukrainienne. Et j'ai eu cette volonté, ce désir de vouloir connaître la musique du pays de mon père. Et puis, j'ai même découvert que aussi que je n'étais pas la seule à ne pas connaître la musique ukrainienne, mais que le monde entier était passé à côté. Donc, depuis très longtemps, je me suis dit qu'il était intéressant de pouvoir revenir sur cette musique. Alors, pas seulement... il y a eu cette volonté, mais il y a d'autres éléments qui m'ont poussé à cela, la guerre notamment. Puis il y a eu l'histoire de mon père, de ma grand-mère, qui m'ont raconté cette histoire de mon pays, de l'Ukraine. Et depuis 300 ans, la Russie essaie de détruire l'histoire de l'Ukraine. Et c'est à nouveau ce qui se passe. C'est pourquoi je me suis dit qu'il fallait que je trouve un moyen de défendre la culture ukrainienne, et c'est le meilleur moyen que j'ai trouvé. Il faut qu'elle survive, et je crois que pour survivre, c'est ça, c'est un élément essentiel. Il ne faut pas laisser de côté la culture. Alors j'ai cherché ces compositeurs inconnus pour les mettre sous les feux de la rampe, en fait. Et puis, j'ai cette chance d'avoir cette association avec l'Orchestre symphonique de la BBC et qui, pour la première fois, a enregistré cette musique qui n'avait jamais été enregistrée. C'est une vitrine, une petite vitrine qui donne un peu, qui montre ces compositeurs. Et j'espère que cela va inspirer notre communauté de rejouer et d'interpréter cette musique dans le monde et sur toutes les scènes du monde, parce que c'est une très belle musique.
0: C'est facile d'emmener un orchestre comme l'Orchestre symphonique de la BBC, comme ça, vers des nouveaux répertoires?
1: No, it's in their DNA. They always enjoy to
2: Franchement,
1: play.
2: Non, ce n'est pas très difficile. C'est vraiment dans leur ADN. Ils adorent prendre à bras le corps un répertoire contemporain. Ils étaient passionnés avec moi. Ils m'ont suivi complètement. Ils ont été ravis de jouer cette musique. Et lorsque l'on a enregistré donc toutes ces pièces, ils étaient juste impressionnés. Et ils se posaient cette même question. Pourquoi cette musique est restée inconnue? Elle est aussi bonne que toutes les autres musiques et tout ce qu'on a joué année après année et siècle après siècle. Donc finalement, on change les choses et on ouvre ce répertoire au monde.
0: L'année prochaine, vous allez diriger plusieurs fois l'Orchestre Philharmonique de Radio France, cette fois avec Jean Sibelius, notamment le grand compositeur finlandais que vous connaissez aussi, puisque vous avez grandi en Finlande, on va en parler dans un instant. Et puis vous allez donner un programme qui mélange électro et classique, classique and mix. Les orchestres, c'est facile de les emmener vers ça, et pourquoi c'est important pour vous ce genre de programme?
1: It just comes from a simple thing. I love music, regardless.
2: En fait, c'est très simple. J'aime la musique, peu importe le genre. Et à mon sens, la scène contemporaine est très intéressante à l'heure actuelle, parce que la musique classique est beaucoup plus ouverte actuellement. Les directions d'orchestre sont beaucoup moins peureuses et sont beaucoup plus téméraires. Elles s'ouvrent donc à cette musique qui les entoure. Et puis, c'est vrai qu'on s'ouvre à des compositeurs qui sont des compositeurs pour des musiques de films ou des groupes de rock. C'est très intéressant donc de se plonger dans cette époque très nouvelle, et je veux apporter sur scène quelque chose de très différent, quelque chose de beaucoup plus ouvert et une façon de s'exprimer autre. Et puis je crois que si on a du talent, peu importe le style, peu importe le genre, on ressent la passion lorsqu'on écoute cette pièce et puis l'histoire que vous raconte ce morceau qu'on va jouer.
0: Allez, après la musique ukrainienne, voici la musique finlandaise que vous dirigez. Autre découverte.

0: Extrait de la suite Joua de la compositrice finlandaise Elvi Leviska avec Dalia Stasevska, notre invitée à la tête de l'Orchestre Symphonique de Lahti, dont vous avez été jusqu'à l'an dernier la directrice musicale. Vous avez grandi, vous l'avez dit, en Finlande, formée par le fameux pédagogue Jorma Panula, qui a formé tant de chefs finlandais. Qu'est-ce qu'il vous a appris?
1: What did you learn with him?
2: Oh, so many things, but
1: tellement de choses.
2: Maybe the most important
1: le plus important
2: that,
1: ou la plus importante leçon qu'il m'a apprise est qu'il faut être son propre professeur.
2: Tout début,
1: alors peut-être que c'est une légende qu'on répète et qui est vraie, il ne dit pas grand-chose pendant les cours. Et c'est vrai parce qu'il a ce système, lorchesqu'on dirige l'orchestre, lorsqu'on fait des répétitions, il filme. Il filme en fait les répétitions et après on regarde en fait cet enregistrement, la façon dont on a dirigé l'orchestre quelques heures auparavant. Et généralement il s'assoit aux côtés donc du directeur, enfin du chef d'orchestre, et puis en fait il se dit voilà.

0: d'enseigner. Autre chose, il a toujours été passionné par... par le fait de mesurer ses paroles, c'est-à-dire qu'il faut parler peu et montrer avec ses mains et être très clair dans ses gestes. Donc, les musiciens savent très bien, sans mots, comprendre ce que vous voulez.
1: Une très bonne leçon, puisque la plupart des grands chefs sont finlandais. En tout cas, il y a énormément de chefs finlandais qui sont passés par la Finlande aujourd'hui. Vous êtes d'une famille de musiciens, vous-même, d'artistes?
2: No, they're not musicians. I'm actually the first generation.
0: Alors, je suis la première génération de musiciens. Ils ne sont pas musiciens, donc. Mais mes parents sont professeurs d'art. Et mon grand-père était un sculpteur. Et mon autre grand-mère était passionnée de musique classique. Et je crois que c'est de là, peut-être, que mon aspiration de devenir musicienne me vient. Non, c'est vrai que la culture était très présente au sein de ma famille.
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1: Dalia Staszewska est notre invitée en concert demain et vendredi avec l'Orchestre National de France, également la Maîtrise et le Chœur de Radio France. Demain, ce sera en direct sur France Musique. Et puis vous serez avec l'Orchestre Philharmonique l'année prochaine. Ce disque est Ukrainian Mixtape qui paraît chez Platoon dans quelques semaines, 2 ans après une autre mixtape qui a très très bien marché, dont on va d'ailleurs écouter un extrait tout de suite, puisque c'est l'heure d'écouter vos choix musicaux. À chaque fois, vous nous dites en quelques mots ce que c'est et pourquoi vous l'avez choisi. On commence avec ceci.

0: I chose this piece Brian Eno, There Were Bells,
1: cette pièce de Brian Eno parce que je l'adore. J'aime sa musique.
0: And this piece actually means et cette pièce
1: a un sens profond pour moi et j'y je l'aime profondément parce que lorsque j'accouchais, j'ai demandé à mon mari de faire une compilation avec musique calme. Et après la naissance de ma fille, j'ai beaucoup écouté ce morceau et j'ai compris en fait avec les mots et ces mots reprenaient cette émotion. Voilà, c'est le moment, ça me rappelle la naissance de ma fille.
2: Qui s'appelle?
1: What's her name?
0: Aurora.
2: Aurore.
1: C'est ça. Aurore.
0: This piece is called Nautilus by Anna Meredith.
1: Nautilus d'Anna Meredith. Je l'ai enregistré.
0: This is a really great example of
1: un autre exemple
0: de compositrice
1: contemporaine qui travaille sur différents types de supports et elle a un peu cette attitude de musique métal que j'aime beaucoup et on le retrouve dans cette pièce.
2: Et justement pour finir,

0: This piece is Metallica.
1: Alors c'est Metallica. Enter Sandman. Je suis fan de leur musique depuis tellement d'années. Et l'année dernière, enfin, j'ai eu des billets pour les voir. Et pour la première fois, je suis allée à un concert. Je suis tellement surprise à quel point ils sont charismatiques et ils sont talentueux. Et ça m'inspire beaucoup. Et donc j'adore assister à des concerts très différents.
2: Metallica pour finir avec Dalia Staszewska. Merci d'être venue ce matin sur France Musique. Merci à toute l'équipe de Musique Matin. Demain, nous recevrons Jakub Józef Orliński et La Voix Mystère. Il y a une demi-heure, c'était Simon Abkarian. Bravo à nos gagnants. Il est 8h30, vous écoutez France Musique en piste avec Émilie Minera et Rodolphe Bonneboulmier. Bonjour.
3: Bonjour Jean-Baptiste. On va découvrir une violoniste espagnole, Cristina Prats Costa, qui nous a tapé dans l'oreille avec Rodolphe. Tous les deux, on
2: tapé dans l'oreille, carrément.
3: Oui. Eh ben oui, on est tombé amoureux du
2: vous
3: son de son violon.
2: Mal, hein.
3: Ah non, jamais. Nous, on est habitués au coup.
4: Ceci dit, elle nous a tapé dans l'œil aussi parce qu'elle a l'air extrêmement sympathique.
3: Oui, c'est vrai. Je suis d'accord avec cette phrase.
2: On a hâte de la découvrir. À demain.
3: À demain. À demain.

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1: Bonjour à tous, bonjour Rodolphe.
2: Bonjour Émilie. Alphonse et Aloïs, ce sont nos frères Kontarski qu'on écoutera à deux pianos et puis on entendra l'art de la fugue de Jean-Sébastien Bach un peu plus tard dans l'émission.
1: Ah mais il a connu Jean-Sébastien Bach, enfin non, je ne sais pas s'il a connu.
2: Qui, Alphonse?
1: Non, Monsieur Kunao qu'on écoute tout de suite, il ne l'a pas connu
2: Michael.
1: Je pense, mais en tout cas, Michael.
2: C'est pas ça son prénom, non?
1: Non, je crois que c'est Johan.
2: Ah, peut-être.
1: C'est Johan, je crois. Mais c'est pas grave, c'est sa musique quand même.

0: C'est un coffret qui nous permet de découvrir l'intégrale de la musique sacrée, donc de Johann Kuhnau. Alors, vous vous souvenez quel poste prestigieux il a eu plutôt que son prénom?
1: Bah non, puisque je le confonds avec Michael.
0: Avec un autre. Mais oui, c'est son cousin.
1: Oui,
0: qui
1: éloigné.
0: Lui était pas dans la musique,
1: non,
0: vous savez.
1: Non. Il était dans la sidérurgie.
0: Oui, je me souviens de ça aussi, tout à fait à cette époque. Le cantor de Saint-Thomas de Leipzig, juste avant Bach. Et c'est peut-être son grand malheur, c'est pour ça que vous avez oublié son prénom, Rodolphe.
1: Mais oui, du coup, les Telemann et les Bach qui arrivent après l'ont un peu éclipsé.
0: Et rester dans l'histoire quand on est juste avant les grands compositeurs de son époque, c'est difficile. Surtout qu'en plus, je crois qu'il y était à une époque où il y avait eu des baisses de subventions, il y avait des problèmes d'argent à l'église. Et donc, le chef Gregor Meyer, lui, n'a pas oublié ce pauvre Kuhnau et il a décidé d'enregistrer toute sa musique sacrée sur 8 années. Et ces 8 années, ce sont 8 disques avec les cantates, un Magnificat qui nous montre donc dans quel environnement musical Bach va prendre ses fonctions finalement. Il jette les bases, ce Kuhnau, d'un genre que Bach par la suite va magnifier. Alors on retrouve des moments brillants avec les cuivres, vous l'avez entendu, des chorales intimes, de très belles œuvres qu'il ne faut pas comparer justement à celles de Bach. Et c'est une intégrale qui était très bien accueillie par ce spécialiste, donc dirigé par Gregor Meyer, spécialiste de la musique baroque.

0: Vous découvrez peut-être ce matin les cantates de Kunao. En tout cas, vous avez déjà passé des extraits de cette intégrale. 8 disques pour découvrir la musique de ce compositeur qui était juste avant Bach à l'église Saint-Thomas de Leipzig. C'est l'ensemble Opéla Musica, la Camerata Lipsiensis, dirigé par Gregor Meyer, qui nous offre cette redécouverte.
1: On retrouve les frères Kontarski.

0: 18 disques dans ce coffret, dont cet inédit consacré donc aux frères Kontarski. Cet inédit, c'est le Carnaval des animaux de Saint-Saëns.
1: Il est en entier ?
0: Alphonse et Aloïs Kontarski. Figurez-vous qu'il est en entier, mais il est dans trois versions différentes.
1: Ah, j'en reviens pas que Carl Böhm ait suivi un tempo aussi rapide, le chef d'orchestre derrière les frères Kontarski. C'était pressé. Hein.
0: Les frères ont accéléré avec le Wiener Philharmonique. Donc ce duo de quatre mains qui va avoir une carrière de 30 ans, qui va beaucoup enregistrer entre 1959 et 1983, de nombreux albums qui sont ici regroupés. Ils ont tous les deux travaillé avec un grand pianiste, Edouard Hertmann, qui a été vraiment le pianiste qui a fait beaucoup de créations, notamment les créations de Schoenberg. Et ça va, ils vont être donc du coup très intéressés du côté du répertoire du XXe siècle. Ils vont passer de nombreuses commandes. On écoutera dimanche dans notre En Piste contemporain la partie contemporaine de ce coffret, parce qu'il y a quand même beaucoup, beaucoup de choses. Alors, la plupart des compositeurs sont morts. Ce sont les Boulez, les Zimmermann, les Stockhausen, mais il y a encore quelques compositeurs vivants qui se trouvent dans ce coffret. On écoutera ça donc dimanche soir. Et il y avait un critique américain qui résumait ainsi le jeu des Kontarski. Il disait « c'est un pianiste en deux corps ».
1: Ah, ça amusant,
0: c'est peut-être la même chose pour nous. C'est un producteur en deux corps, je ne sais pas. En tout cas,
1: c'est une drôle d'image qui apparaît dans ma tête.
0: Il y avait quand même bien quatre mains dans la fantaisie de Schubert dont on écoute un extrait.

0: Alphonse et Aloïs Kontarski dans cette fantaisie pour piano à quatre mains, toute la dernière partie de cette fantaisie, signée Schubert.
1: Dans quelques secondes, c'est notre disque du jour, un coup de cœur pour une violoniste espagnole, Cristina Prats Costa.
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0: Alors Rodolphe, est-ce que vous connaissez des violonistes baroques espagnols ?
1: Ah mais oui, le premier violon de l'orchestre de Jordi Savall, oui. Qu'on aime beaucoup, rappelez-moi son prénom.
0: Lina Turbonet, vous la connaissez. Eh bien, en voici une autre grande violoniste baroque espagnole que l'on découvre ce matin. Elle s'appelle Cristina Prats Costa. Elle a étudié à Barcelone, Londres, Hanovre, La Haye, New York, à la Juilliard School où elle a obtenu un master en interprétation historiquement informée. Et aujourd'hui, elle sort un très beau premier disque qui s'appelle Spiritillo Mediterraneo. Et tous les deux, nous avons été happés par ce son, cette énergie.
1: Je ne connaissais pas du tout cette violoniste.
0: Je n'avais jamais entendu parler.
1: En écoutant ce disque, j'ai beaucoup aimé. Je vois que vous aussi. Alors, vous avez dégainé avant moi.
0: J'ai dégainé avant vous, Rodolphe, mais j'ai vu que vous aviez emboîté le pas.
1: On réécoutera ce disque.
0: Eh bien, là, c'est autour de la Méditerranée, qui était à l'époque un véritable carrefour culturel. C'est comme ça qu'elle a monté son programme. Et voici donc la musique de Nicolas Mathéis.

Aires pour le violon Nicolas Mateis par Cristina Prats Costa de Naples et Venise à Cadiz et Barcelone. Les styles musicaux voyageaient à travers les ports et les cours, mêlant la virtuosité italienne, la fougue rythmique espagnole et l'élégance française. C'est ce que nous dit cette musicienne. Elle nous le montre dans les compositions de ce disque. Il y a les danses, vous avez entendu tout à l'heure, une danse de Falconieri aux couleurs napolitaines. Ici, Mateis qui fusionne brillance italienne et goût italien. Des compositions de Bieber, Rebelle, Vivaldi, qui nous montre aussi comment le langage musical italien est allé partout en Europe et a façonné le paysage de ce continent. Cristina Prats Costa nous dit que ce projet est très personnel puisque en tant que musicienne espagnole, la Méditerranée a toujours été son héritage, sa boussole artistique, et donc elle nous montre voilà, qu'aujourd'hui c'est plus une frontière et malheureusement voilà, à l'époque c'était quand même un endroit où se passaient toutes les cultures. Très beau programme, alors qu'il n'est pas seulement composé de pièces brillantes et joyeuses comme je vous l'ai fait entendre, c'est une musicienne qui joue avec tous les sentiments, même les plus mélancoliques, dans cette sonate de Jean Ferry Rebelle.

0: J'espère que vous apprécierez autant que nous la découverte de cette violoniste Christina Prats-Costa avec des musiciens. Alors, il n'y a pas de nom d'ensemble sur le disque, donc elle joue avec différents musiciens qu'elle a choisis. La septième sonate de Jean Ferry Rebel, le disque s'appelle Spiritillo Mediterraneo, donc autour des répertoires et du bassin méditerranéen. Et c'est notre disque du jour. Et Rodolphe vous le fera écouter. Il a choisi d'autres extraits de ce disque puisqu'il aime tout autant que moi cette violoniste espagnole.
1: On l'écoutera la semaine prochaine. Et vous, Émilie, vous nous avez déjà fait écouter la musique d'Enrique Oswald.
0: Oui, ce romantique, lundi. Grand
1: et on
0: romantique.
1: On connaît mal finalement la musique brésilienne, son histoire. Et il faut passer par Enrique Oswald pour la comprendre mieux. Ça a été une figure importante. Et c'est une musique qui montre à quel point la musique brésilienne est une éponge. Une éponge à sa propre culture, à ses rythmes, à son folklore, mais aussi une éponge qui absorbe du côté de la modernité européenne. Un beau disque qui nous permet donc de découvrir l'œuvre de ce compositeur que vous nous avez diffusé lundi. Et alors peut-être ce qui caractérise finalement, je me disais, la musique d'Oswald, c'est que lui, il était extrêmement polyglotte. Il parlait le français, l'anglais, l'italien, évidemment le portugais.
0: Il a vécu beaucoup en Italie d'ailleurs, très longtemps.
1: Il a vécu beaucoup en Italie et finalement, je me dis, sa musique, elle est à l'image des langues qu'il parle. Il a absorbé un petit peu tous les langages qui se faisaient à cette époque en Europe et ça donne une musique très agréable à écouter. Donc on revient sur ce disque, sous la direction de Fabio Michetti. Et ici, c'est la Sinfonietta, opus 27.

0: Si vous prenez cette émission en cours de route, je ne pense pas que vous êtes en train de vous dire « je suis en train d'écouter de la musique brésilienne ».
1: Non, alors lui, vraiment, je sais qu'il a été Villa-Lobos après à diriger sa musique, il a été important l'histoire de la musique brésilienne, mais il n'y a vraiment pas beaucoup de culture brésilienne dans cette
0: page,
1: mais
0: non.
1: Dans celle de lundi non plus. Alors je ne connais pas toute l'œuvre d'Henrique Oswald.
0: Je pense qu'on va découvrir, parce que j'ai l'impression que c'est le début d'une intégrale que nous propose ici le label Naxos Henrique Oswald avec sa Sinfonietta opus 27.
1: C'est le début de tout un grand cycle autour des compositeurs brésiliens qui est soutenu par le ministère des Affaires culturelles brésilien, ce que j'ai vu en relation avec Naxos.
0: Et c'est donc une bonne nouvelle parce qu'il y a de belles choses à découvrir. Minas Gerais Philharmonic Orchestra sous la direction de Fabio Mechetti.
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0: C'est un des débuts les plus connus de l'histoire de la musique, l'art de la fugue de Jean-Sébastien Bach. Que ce soit au clavecin, pour ensemble instrumental ou ici au piano, c'est l'une des œuvres qui traverse les époques. Nouvelle version signée Maria Perrotta, pianiste italienne. Alors elle n'a pas peur des chefs-d'œuvre, hein. Elle a enregistré opus 110-111 de Beethoven. Elle a enregistré les variations Goldberg en 2012, qui avait été d'ailleurs saluée pour le label Decca, un mélange parfait du jeu pianiste luxuriant d'Alexis Weissenberg et de la précision chirurgicale de Glenn Gould.
1: Ah bah alors,
0: pouvait-on lire à l'époque. Et voici un nouveau disque de cette pianiste avec l'art de la fugue. Et vous avez entendu des tempi vraiment lents dans cet art de la fugue, à tel point que j'ai eu même du mal à trouver les plages où les fugues partaient dans tous les sens.
1: Ah, est-ce que vous avez du mal à reconnaître ?
0: Ah, peut-être aussi ouais. Par moment, mais c'est vrai que le piano permet aussi cette lenteur. Alors, il y a quelques moments où ça bouge quand même.

0: L'art de la fugue, version piano et version signée Maria Perrotta. Alors, il y a peu, Émilie, on a passé les messes luthériennes de Jean-Sébastien Bach par Michael Alexander Willens.
1: Plusieurs fois même.
0: Qu'on avait bien aimé. Mmh. Et ça m'a donné envie de réécouter une autre version de ces messes, c'est celle de Masaaki Suzuki. C'est pas du tout une nouveauté, mais comme j'avais encore un peu d'espace dans cette émission, eh bien, je vous propose d'écouter le Kyrie de ma messe préférée par l'un de mes interprètes de Bach préférés.
1: Ah, un petit plaisir, un petit cadeau pour vous.
0: C'est un petit plaisir en ce 20 mai à 9h33.

0: Le Kyrie de la BWV 235, c'est pas le numéro de la voiture, mais c'est bien la messe de Bach, messe luthérienne, par le Bach Collegium Japan, sous la direction de Masaaki Suzuki. C'est pas le nom de la moto,
1: il va rebondir.
0: C'est bien le nom du chef.
1: Je suis furieuse, Rodolphe, parce qu'on a dit qu'on ne comparait pas Bach et Kunao. Et qu'est-ce que vous faites? Moi, je mets du Kunao le matin et vous mettez du Bach. C'est terrible pour Kunao.
0: J'ai les preuves que j'ai fait ce conducteur avant vous et que c'est vous qui avez mis du Kunao alors que j'avais calé Bach.
1: Je pensais que vous alliez l'enlever, je ne sais pas.
0: Non, non.
1: Bon, en tout cas, vous avez fait le plaisir de nombreux auditeurs et amis qui nous écrivent, qui aiment ces messes de Bach. Et je ne sais pas si vous vous souvenez, mais hier, on a parlé de Bach et de Mahler. Et une auditrice aussi nous a dit qu'elle aimait passionnément les deux. Écoutez, pense que ce matin, elle est comblée.
0: Oui, ça, c'est vrai qu'on va avoir les deux. Et demain, pour ceux qui aiment Bach, on écoutera une petite passion.
1: Et donc pas pour Jean-François écrit souvent parce qu'il préfère Téléman.
0: Sauf si vous nous avez prévu du Mahler demain.
1: Non, Mahler, on s'arrête. pas trois grands Mahler de suite. Mahler, la symphonie numéro 3, c'est donc l'intégrale Semyon Bychkov dont on a déjà parlé hier.

On revient donc sur cette intégrale des symphonies de Gustav Mahler par Semyon Bychkov et l'Orchestre Philharmonique Tchèque. Ici, nous étions avec la troisième symphonie. Bychkov qui nous présentait hier Mahler comme un prophète, auteur d'œuvres monde. Et on va dire aujourd'hui un mot de la musique orchestre et voix, puisque Mahler donc a intégré beaucoup de chœurs et de voix à ses symphonies. Et on peut dire aussi un mot sur l'orchestre de la Philharmonique Tchèque qui connaît bien cette musique. En tout cas, c'est ce qu'on nous dit de la création mondiale de sa 7e symphonie sous la baguette du compositeur lui-même, en passant par des interprétations inoubliables. Alors il y a Talisch, il y a Hanscherl et surtout une intégrale déjà discographique par Václav Neumann dans les années 70-80. Donc c'est la deuxième intégrale Mahler menée par ses musiciens de l'Orchestre Philharmonique Tchèque et qui fait celle de Neumann toujours figure de référence d'ailleurs. Alors symphonie chantée, puisque sur ce disque il y a 7 orchestres mais il y a aussi 3 chœurs, 8 solistes et un orgue. Se lancer dans les symphonies de Mahler, ça demande de nombreuses forces, surtout dans la 8e symphonie, dite symphonie des 1000, dont voici la fin.

0: Bon, alors dans la 8e symphonie de Mahler, il faut absolument toutes les forces dont on a besoin. Les trois chœurs, les solistes, l'orgue. Et c'est donc la version de l'Orchestre Philharmonique Tchèque de Prague dirigée par Semyon Bychkov. Cette intégrale, les volumes sont parus séparément et aujourd'hui vous les retrouvez dans un coffret.
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0: On aime la routine, on vous l'a dit. Enfin, moi, en tout cas, Rodolphe, c'est un peu moins. Voilà, bon, écoutez, comme vous voulez. En tout cas, on aime le disque de Gabriel Pidoux, oboïste, qui s'appelle Routine. C'est son tout nouvel opus.
2: Et on vous demande ce matin le nom d'un grand oboïste français. Quel est, parmi ces trois musiciens, le grand oboïste français? Maurice André, Maurice Bourg ou Maurice Munera?
0: Maurice Munera. Lui-même?
2: Lui-même.
0: Ah ben écoutez, alors là, moi je vous dis...
2: Donc, choisissez bien entre Maurice André, Maurice Bourg ou Maurice Munera. Pas évident à dire Maurice
0: Munera.
2: Eh oui,
0: Munera. Et sans rire, c'était le nom de mon grand-oncle. Hein.
2: Bah pourquoi je riais?
0: Mais non, bah parce que vous êtes en train de rire comme ça, je vous vois avec toujours votre petit sourire narquois.
2: Mais non, et quel instrument faisait Maurice Munera?
0: Mais écoutez, j'étais dans la médecine plutôt, donc plutôt des familles de médecins, mais écoutez...
2: Il faisait peut-être du basson.
0: Il faisait peut-être du basson.
2: Puisque sa petite fille fait du tuba.
0: Et je pense que c'est lui qui m'a donné le goût de ses instruments avant.
2: Si on écoutait un peu de hautbois.
0: Oui, j'ai envie d'écouter du hautbois.

0: Francis Poulenc et sa sonate pour hautbois et piano. Et c'était donc Gabriel Pidou et Jorge González Boisjazan pour ce disque qui s'appelle Routine. Alors un autre grand hautboïste,
1: Maurice Bourg, il a sans doute également enregistré cette sonate de Poulenc.
0: Écoutez, je vais refaire mon arbre généalogique grâce à vous. Ça m'a donné envie tout ça de remonter dans les histoires de famille.
1: Vous nous direz combien il y a de Maurice dans votre
0: famille. De Maurice Munera. Merci à Adrien Landivier, à Pauline Boisaubert et à Karine David.
1: Et tout de suite, on retrouve Denisa Kershova pour Allegretto.
2: Bonjour Émilie Munera, bonjour Rodolphe Bruno Bolmier. Passez une très belle journée. On se retrouve demain.
0: À demain Denisa.
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2: Bonjour à tous et bienvenue dans notre Allegretto d'aujourd'hui, Allegretto Junior comme tous les mercredis. Alors aujourd'hui, quelques berceuses et des rêves en musique, bien sûr. Allegretto avait envie de se transformer en marchand de sable. Alors vous pouvez fermer les yeux les amis, nous sommes dans une forêt magique, au milieu de la nuit. Des fées courent entre les arbres, des elfes se cachent derrière les feuilles et des amoureux se perdent dans le clair de lune. Incroyable! Mendelssohn n'a que 17 ans lorsqu'il compose cette ouverture inspirée de la pièce de William Shakespeare. Écoutez le violon très rapide, il ressemble presque à des ailes d'insectes.

toute une nuit d'été. Tiens, dans cette musique, je trouve. Nous écoutions donc « Le songe des nuits d'été » de Felix Mendelssohn, cette ouverture de l'Opus 61. L'Orchestre symphonique de Boston était placé sous la direction de Seiji Ozawa. Voici « Clair de lune », indispensable dans une émission du Marchand de sable, sonate qui est peut-être l'une des plus célèbres au monde. Pourtant, Beethoven ne lui avait jamais donné ce nom, « Clair de lune ». Ce surnom a été inventé bien plus tard par un poète qui trouvait que cette musique ressemblait à un lac éclairé la nuit. Alors écoutez la main gauche du piano, elle avance tout doucement, presque pour jouer une berceuse, mais c'est elle qui endort, et la main droite raconte l'histoire des fantômes qui marchent. On dirait une musique suspendue entre sommeil et éveil. Voici donc Murray Pereira au piano dans le premier mouvement de cette 14e sonate pour piano de Beethoven.

L'adagio sostenuto, le premier mouvement de la sonate pour piano numéro 14, Clair de lune, de Beethoven avec Murray Perahia. Ici, cette pièce de forêt qui arrive représente un rêve, mais un rêve tellement beau qu'on ne veut pas se réveiller. Pas du tout, ça vous est déjà arrivé? Alors c'est justement ça, l'histoire est racontée par cette mélodie de Gabriel Fauré. Au départ, la pièce est écrite pour voix et piano. Mais je trouve que le violoncelle le viva merveilleusement bien. Son timbre chaud ressemble presque à une voix humaine. Et en plus, Fauré était un grand maître des demi-teintes. Donc chez lui, rien n'est jamais trop dramatique. Voici Après un rêve de Gabriel Fauré avec Heinrich Schiff et Samuel Sanders au piano.

0: Heinrich Schiff au violoncelle, Samuel Sanders au piano, dans ce « Après un rêve », on n'a vraiment pas envie de se réveiller, dans un arrangement pour violoncelle et piano, de Gabriel Fauré. Voici le Kazakh.
1: Qu'est-ce que c'est ?
2: Qu'est-ce que c'est ?
0: Écoutez. Kazakh. Voici dans notre Kazakh, on va vous poser une question, on va vous proposer aussi trois réponses, et parmi ces trois réponses, il y a une bonne réponse, et on attend vos réponses sur le site de francemusique.fr, émission Allegretto. Alors d'abord, mon petit blabla, comme on dit. Le compositeur norvégien Edvard Grieg adorait les paysages mystérieux de son pays, les montagnes, les lacs, les forêts. Et dans ce livre qu'on va écouter, en allemand, en rêve, la musique semble vraiment flotter comme un nuage. La voix raconte, en allemand, une rencontre rêvée, presque magique. Le piano l'accompagne avec délicatesse, comme très souvent. Bon, ici, personne n'a vraiment envie de dormir. Voici donc notre Kazakh. Dans le texte allemand, il est question de la petite fleur Myosotis. Ce qui est génial, c'est que le nom de cette fleur, en allemand, veut aussi dire quelque chose. Quoi ? En plus du nom de la fleur. Les cloches ? Ne m'oubliez pas, ou les yeux bleus. Je répète la question. Myosotis, en allemand, veut dire aussi la fleur et soit les cloches, l'expression ne m'oublie pas, ou les yeux bleus. Cherchez et écoutez ce rêve extrait des 6 mélodies allemandes de Edvard Grieg avec Daniel Bölle et Olivier Schneider au piano.

en rêve, extrait des 6 mélodies de Edvard Grieg pour ténor et piano de l'opus 48. Au piano, c'était Olivier Schneider et la voix, c'était Daniel Bölle. Et je répète peut-être notre Kesako, puisque la mélodie était très courte. Dans ce lead, il est question de myosotis, en allemand. Et en allemand, ce qui est génial, c'est que le mot veut dire aussi quelque chose en plus. Est-ce que ce sont les cloches, l'expression

un rêve, ou on rêve qu'on cherche des myosotis partout, peut-être. En tout cas, c'était la sixième des six mélodies allemandes de Edvard Grieg. Et au piano, c'était Karl Peterson. Un grand merci pour vos réponses sur le site de francemusique.fr, émission Allegretto. Alors, Vergisst mein nicht veut dire donc myosotis, mais aussi, non, pas les cloches, ni les yeux bleus. Ça veut dire bien, ne m'oubliez pas. C'est pas beau, ça? Magnifique. Une fleur qui veut dire, ne m'oubliez pas. Retour vers les rêves. Au XVIIe siècle, à la cour de roi Louis XIV, on adorait les spectacles remplis de dieux, des rêves et de magie. Dans l'opéra Attis, le héros s'endort et les songes apparaissent autour de lui. C'est normal. Certains sont agréables, d'autres inquiétants. Écoutez comme la musique change sans cesse de couleur, parfois tendre, parfois mystérieuse. Jean-Baptiste Lully, musicien préféré du Roi Soleil, et ses opéras étaient de véritables machines à rêves, avec danseurs, décors et costumes magnifiques. Il chante ici donc pour endormir Attis, calmer ses tourments, et surtout préparer les rêves envoyés par les dieux. Puisque c'est bien connu, les dieux manipulent les humains, et pas le contraire. Le destin tragique est en marche, mais ce n'est qu'un opéra, comme disait mon professeur de solfège. Voici Écoute, écoute, Attis, extrait de Attis de Lully, avec Guy de Meilly, Guillemette Laurence, Les Arts Florissants, tous placés sous la direction de William Christie.

La quatrième scène du troisième acte de Attis de Jean-Baptiste Lully, LWV 53, avec justement ces sons agréables et ce « Écoute, écoute, Attis », cette air de Morphée, avec Guy Dumay, Guillemette Laurence, Agnès Mellon, les arts florissants, ils étaient tous placés sous la direction de William Christie. Tout le monde connaît l'histoire de la Belle au bois dormant, une princesse plongée dans un sommeil magique. Pendant 100 ans, Tchaïkovski transforme ce conte en un immense ballet, plein de couleurs et d'émotions, et dans cet extrait, la musique semble, elle aussi, s'endormir. Tout doucement, avant de se réveiller peu à peu. Tchaïkovski était un génie pour raconter les histoires sans parole. Voici donc ce sommeil de Tchaïko avec James Ennis, Robert Demain au violoncelle, Johannes Wick à la harpe, c'est-à-dire les membres de l'Orchestre Philharmonique de Bergen, tous placés sous la direction de Neumeyer-Harvey.

Ça, c'est un réveil, les amis. Nous écoutions donc un extrait du deuxième acte qui s'appelle « Le sommeil et le réveil » de la Belle au bois dormant de Piotr Ilyich Tchaïkovski avec James Ennis, Robert de Main, Johannes Wick, l'Orchestre philharmonique de Bergen, et ils étaient tous placés sous la direction de Neeme Järvi. Toujours dans les rêves. Bienvenue d'ailleurs dans un opéra où presque personne ne se souvient de ses rêves, se souvient de rien, ni même de sa mémoire. Le compositeur tchèque, Borislav Martinů, écrit « Juliette ou la clé des songes » dans les années 30 du XXe siècle, inspiré d'une pièce très étrange, surréaliste, du poète Georges Neveu. Dans cet extrait, rapide et vivant, tout semble un peu irréel. Les rythmes changent brusquement, les mélodies apparaissent puis disparaissent, on a l'impression d'être dans un rêve où les règles du monde ne fonctionnent plus tout à fait. Je vous propose d'écouter le vivo de la suite Juliette ou la clé des songes de Borislav Martinů avec Václav Neumann qui adorait Martinů et qui dirige ici l'orchestre de la Philharmonie tchèque de Prague.

Un extrait de la suite Juliette ou la clé des songes de Bohuslav Martinů. Nous écoutions le mouvement qui s'appelle Vivo avec Václav Neumann qui dirigeait l'orchestre de la Philharmonique tchèque de Prague. Dans beaucoup de traditions, une clé des songes est un livre qui explique les rêves. Le titre de cet opéra suggérerait donc voici la clé pour comprendre le rêve. Mais l'opéra joue justement avec l'idée inverse. Le rêve reste mystérieux et surtout impossible à expliquer complètement.

Que c'est beau. Le piano semble chercher son chemin, comme quelqu'un qui marche dans une ville inconnue au milieu de la nuit. Et le compositeur mélange souvent justement cette poésie et cette étrangeté chez lui. Je veux dire, chez Martinou, les rêves ne sont jamais complètement paisibles et on aime ça. Ici, nous écoutions donc Moderato du troisième acte de Juliette ou la clé des songes de Martinou dans un arrangement pour piano signé Martinou. Et au piano, c'était le grand pianiste tchèque Rudolf Firkušný. En Italie, aussi, évidemment, on chante des berceuses depuis des siècles. Nenna, nenna signifie un peu fais dodo ou dors doucement. Alors, cette chanson traditionnelle est transmise de génération en génération, comme souvent. Très joli balancement, je trouve, de cette mélodie qui ressemble presque au mouvement des bras qui berce un enfant. Une berceuse, donc, qui serait donc d'origine de Mondragon, une petite ville au nord de Naples. Profitez-en, voici Pino di Vittorio, Laboratorio 600. Ils sont tous placés sous la direction de Franco Pavana.

Et tout le monde craque, en tout cas moi oui. Oh, une nena, une traditionnelle berceuse italienne, avec la voix de Pino Di Vittorio, Laboratorio 600, tous placés sous la direction de Franco Pavana. Eric Satie est un compositeur original, drôle, parfois absurde, très doué. Lorsque Jean Cocteau lui demande d'écrire une musique inspirée du songe d'une nuit d'été de Shakespeare, alors Satie ne le prend pas au sérieux. Il imagine des petites pièces pleines de surprises où il se moque des habitudes trop sérieuses de la musique classique. Ces miniatures, on dirait des caricatures, ressemblent parfois justement à des dessins rapides ou des petits clins d'œil musicaux, comme ça, dessinés sur la nappe en papier dans les restaurants à Arcueil. Tiens, une musique qui rêve, mais avec un grand sourire. Voici donc, préambule, coq-cigre, chasse, fanfaronnade, et pour sortir, 5 grimaces pour le songe d'une nuit d'été d'Eric Satie au piano Jean-Yves Thibaudet.

5 grimaces pour le songe d'une nuit d'été de Eric Satie avec Jean-Yves Thibaudet au piano. Cette pièce qui arrive, vous la connaissez peut-être, s'appelle Le chant des oiseaux. Le musicien espagnol et gambiste Fahmi Alkaï révisite ici une mélodie traditionnelle catalane devenue célèbre grâce au violoncelliste Pablo Casals. Les instruments et la voix imitent les oiseaux qui chantent doucement au lever du jour. Mais oui, après les rêves et les berceuses, voici presque le matin qui arrive. Tout doucement.

Berceuse pour Juliette. Famille Alcaï l'a appelée comme ça. Mais c'est le chant des oiseaux, bien sûr. El canto de los pájaros. Ici donc avec Fahmi Alcaï. La voix c'était Arcángel. Il était accompagné, Rami Alcaï, par ses amis aussi, gambistes, Johanna Rose et Ignacio del Valle. Schlof my kind signifie « Dors mon enfant » à yiddish. Une langue parlée, très mélodieuse je trouve, autrefois chantée et parlée par de nombreuses communautés juives d'Europe centrale et orientale. Cette berceuse est donc à la fois évidemment tendre et mélancolique, et la chanteuse Talila est une grande spécialiste de ce répertoire. Dans beaucoup de cultures, les berceuses ne servent pas seulement à endormir les enfants, elles racontent la journée, les souvenirs, des espoirs et tout simplement des histoires familiales. Voici « Schlaf mein Kind » par Talila.

un extrait de Schlaf mein Kind avec Talila et à la guitare c'était Ezra Bouskula. Impossible de ne pas parler d'une des berceuses de Johannes Brahms, d'un autre allegretto de Marchand de sable. Sa célèbre mélodie est connue dans le monde entier, on la chante encore bien sûr. La musique avance vraiment avec simplicité, presque comme une comptine. Alors pourquoi cette version? Vous allez voir, elle est assez ancienne. C'est une version avec Alfred Cortot, puisque une fois, le fils de mon voisin, pour vous dire la vérité, il me dit, pour dormir, j'écoute pas les berceuses, jeune garçon, j'écoute White Noise, en son blanc. Je savais pas qu'on peut écouter White Noise pour s'endormir. Alors j'ai promis de diffuser White Noise dans mon allegretto. Et ici, justement, j'ai un peu triché. Je l'ai trouvé dans la berceuse de Brahms, jouée par Cortot. Les ingé-sons vous diraient qu'il neige. C'est le vinyle qui a pris quelques rides et on les entend. Mais qu'est-ce que c'est beau!

La berceuse, Vegan Lead de Johannes Brahms, avec ce white noise de première classe, comme dit notre réalisateur Philippe Petit, dit von Klein. On va rester avec la même berceuse de Johannes Brahms, ici dans une version largement improvisée, vous allez voir. En allemand, Vegan Lied signifie chant du berceau. Les paroles commencent par Guten Abend, Gute Nacht. Bonsoir, bonne nuit. Brahms la compose en 1868 pour célébrer la naissance du fils d'une amie. Et depuis, cette mélodie accompagne évidemment les endormissements d'innombrables enfants à travers le monde. Ici, Frédéric Gulda le joue en bis. Et ce qu'on aime ici, dans cet enregistrement, vous allez voir, c'est ce sourire du public entre la fin du morceau et le début d'applaudissements. Ça, c'est le rêve de tous les artistes, n'est-ce pas ?

Génial ce moment. Berceuse Guten Abend, Wiegenlied de l'Opus 49 de Johannes Brahms, au piano, Friedrich Gulda. Sacré Gulda. Encore quelques minutes pour quelques rêves et berceuses. Morphée est le dieu des rêves dans la mythologie grecque. À pas confondre avec Orphée. Dans cet opéra très drôle de Jacques Offenbach, même les dieux ne sont pas sérieux. Offenbach adore se moquer des personnages mythologiques en leur donnant des airs légers et pleins d'humour. Alors ici, le sommeil devient presque une fête. Dans Orphée aux Enfers, Morphée endort surtout les dieux de l'Olympe, en particulier Jupiter. Et la scène joue sur l'idée que les dieux sont paresseux. Ils s'ennuient et sont constamment somnolents. Alors Morphée arrive donc comme une sorte de fonctionnaire de sommeil qui plonge tout l'Olympe dans une torpeur comique. Voici donc ce tink-tink de l'Orphée aux Enfers de Jacques Offenbach avec cet air de Morphée. Michel Plassans dirige l'Orchestre National du Capitole de Toulouse et le chœur du même Capitole de Toulouse.

Ting Ting, extrait du deuxième acte de Orphée aux Enfers, avec cet air de Morphée de Jacques Offenbach, Michel Plasson dirigeait le chœur et l'Orchestre National du Capitole de Toulouse. Attention, le réveil un peu brutal, puisqu'il m'a fait penser à tous les réveils quand on dort, et tout d'un coup, il y a une petite mouche qui vous réveille. L'enfer. Alors voici cet air du même opéra, Galop des mouches, qui se trouve dans le troisième acte, ces instruments qui courent dans tous les sens comme une nuée de mouches affolées. Voici le même Michel Plasson avec l'Orchestre National du Capitole de Toulouse.

0: Le Galop des Mouches, extrait du troisième acte de Orphée aux Enfers de Jacques Offenbach, avec l'Orchestre National de Capitole de Toulouse, placé sous la direction de Michel Plasson. Maintenant que vous êtes bien réveillés, et seulement maintenant, on peut vous proposer des places.
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0: Un grand amateur de projets pluridisciplinaires et de spectacles à destination du jeune public, le compositeur Marc-Olivier Dupin s'est inspiré de Lewis Carroll pour écrire un conte musical nommé Alice Swing. Associé au comédien et metteur en scène Laurent Lévy, il nous invite à redécouvrir l'univers singulier et loufoque d'Alice au Pays des Merveilles. Un chœur formé des collégiens et lycéens d'Île-de-France, ainsi que l'Orchestre National d'Île-de-France, seront placés sous la direction de Clara Baget, étoile montante de la toute nouvelle génération des chefs françaises. Rendez-vous dimanche, 31 mai à 11h, à la Philharmonie de Paris pour assister à ce spectacle musical joyeux et coloré. Un petit courriel et vous serez peut-être invité.

0: La Dame de Cœur, forcément extrait de Alice au Pays des Merveilles de Albert Ketelbe. Au piano, c'était Rosemary Tuck. Et il nous reste quelques invitations pour dimanche 31 mai à 11h à la Philharmonie de Paris pour aller voir le spectacle de Marc-Olivier Dupin et de Laurent Lévy qui s'appelle Alice Swing. Ainsi se termine notre Allegretto plein de rêves et de berceuses. Merci d'être là avec nous. Un grand merci à Philippe Petit-Von-Klein à la réalisation, Manon Houssin à la technique, Pauline Boisebert, l'attachée de l'émission. Portez-vous bien, passez une très belle journée sur France Musique. Je vous retrouve demain à 10h. Tout de suite, vous avez rendez-vous avec Charlotte Landru-Chandaise et les grands concerts de la Maison de la Radio et de la Musique. Bonjour Charlotte.
1: Bonjour Denisa, on vous souhaite une très bonne journée et on vous retrouve demain.
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1: Bonjour à toutes et à tous, bienvenue dans nos grands concerts. Aujourd'hui, je vous propose d'écouter le trio Wanderer, à retrouver dans des œuvres de Schubert, Dvorak, Chausson ou encore Debussy. Il y aura aussi quelques autres petites surprises. Pour commencer, je vous propose de les entendre dans un extrait du trio numéro 2 en si bémol mineur de Robert Volkmann. Volkmann, sans le S, qui est un compositeur allemand du 19e siècle. Voici le trio Wanderer.

Le troisième mouvement du trio numéro 2 en si bémol mineur de Robert Volkmann par le trio Wanderer. Jean-Marc Philippe Varjabédian au violon, Raphaël Pidou au violoncelle, Vincent Coq au piano. Un concert donné le 20 juillet 2012, salle Pasteur à Montpellier. Et c'est justement à Montpellier que vont se dérouler la plupart des concerts que nous allons entendre aujourd'hui. Le trio Wanderer, c'est un très célèbre trio fondé en 1987, alors que ses trois membres étaient encore étudiants au Conservatoire National Supérieur de Musique et de Danse de Paris. Et le trio Wanderer s'est depuis largement imposé sur la scène française et internationale. Et on va les retrouver tout de suite dans la musique de Schubert avec l'Adagio, le Notturno en mi bémol majeur. Donc c'est une œuvre qui est publiée en 1845, 17 ans après la mort de Schubert, sous le titre de Nocturne. C'est une partition qui a été écrite donc bien avant, vers 1827 ou 1828, mais on ne connaît pas les circonstances exactes, on ne sait pas pour quelle occasion cette œuvre a été écrite. Il s'agit d'un mouvement unique composé un peu comme une fantaisie. On écoute à nouveau le trio Wanderer.

L'adagio en mi bémol majeur ou notturno en mi bémol majeur de Franz Schubert par le trio Wanderer. Un concert donné le 20 juillet 2012 au Salle Pasteur à Montpellier. À suivre, la musique d'Antonín Dvořák avec quelques extraits de son célèbre trio numéro 4 en mi mineur, le trio Dumky. Alors ce dernier des quatre trios de Dvořák date des années 1890-91 et est donc appelé Dumky car on y entend si Dumky en tchèque, le pluriel de Dumka. Alors de quoi s'agit-il? Eh bien la Dumka, c'est un genre d'origine ukrainienne très prisé par les compositeurs de l'époque, compositeurs slaves. Au départ, il s'agit d'une chanson plutôt rêveuse, pensive, mélancolique, mais cela ne va pas empêcher Dvořák de s'approprier ce genre et d'y mêler un peu de gaieté et de tristesse. L'ouvrage est créé à Prague le 11 avril 1891 à l'occasion de festivités qui étaient organisées lors de la promotion du compositeur au grade de docteur honoris causa de l'université Charles. Dvořák s'était par le passé déjà intéressé à ce genre, la Dumka. Je vous propose d'écouter les premiers, deuxième et troisième mouvements de ce trio numéro 4 de Dvořák.

0: Un extrait du trio numéro 4 en mi mineur d'Antonín Dvořák, le trio Dumky. On entendait les premiers, deuxième et troisième mouvements par le trio Wanderer. Jean-Marc Philips Varjabédian au violon, Raphaël Pidot au violoncelle, Vincent Coq au piano. C'était un concert donné le 20 juillet 2012, salle Pasteur à Montpellier.
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0: Bienvenue dans nos grands concerts. Nous sommes en compagnie du trio Wanderer. Nous les entendrons tout à l'heure dans la musique de Chausson, Vincent Dindy, Bernstein et Debussy. Et pour l'instant, je vous propose de les entendre dans le final du trio en mi bémol majeur, opus 1, numéro 1 de Beethoven.

Le final du trio en mi bémol majeur de Beethoven, opus 1, numéro 1 par le trio Wanderer. Un concert donné le 20 juillet 2012, salle Pasteur à Montpellier. Alors on change un peu de répertoire, place à la musique française. Je vous propose d'entendre une œuvre de jeunesse d'Ernest Chausson, un extrait de son trio en sol mineur, écrit peu après son échec au prestigieux prix de Rome. Chausson décide à cette époque de quitter le conservatoire, 2 ans seulement après son admission. Il écrit son trio en 1881, la même année que le quintet pour piano et cordes en fa mineur de Franck, César Franck. Alors la création du trio va passer inaperçue. Il ne sera publié qu'en 1919, 20 ans après la mort du compositeur. C'est une œuvre où Chausson rend hommage à son maître, César Franck. Je vous propose d'entendre les 3e et 4e mouvements.

0: 16 juillet 2015, salle Pasteur à Montpellier, les 3e et 4e mouvements du trio en sol mineur d'Ernest Chausson. Et on entendait le trio Wanderer, Jean-Marc Philips, Varja Bédian au violon, Raphaël Pidou au violoncelle, Vincent Coq au piano.
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0: Bienvenue à celles et ceux qui nous rejoignent. Nous restons du côté de la musique française avec une œuvre de Vincent Dindy. On va entendre le final de son trio en si bémol majeur. C'est une œuvre qui présente quelques points communs avec le trio en sol mineur de Chausson. On y retrouve notamment la forme cyclique, chère à César Franck. Vincent Dindy, lui, jouait plusieurs instruments. Il y avait le piano, mais il avait aussi quelques rudiments de clarinette et de violoncelle. Et son trio est d'abord écrit pour piano, violoncelle et clarinette. Plus tard, il changera cette partie pour la remplacer par le violon. Alors toute sa vie, Vincent Dindy va beaucoup interpréter son œuvre en tenant lui-même la partie de piano. Partie de piano ici tenue par Vincent Coq. On retrouve le trio Wanderer dans le final du trio en si bémol majeur de Vincent Dindy.

Le trio Wanderer dans le final du trio en si bémol majeur de Vincent Dindy. Un concert donné Salle Pasteur à Montpellier le 16 juillet 2015. Nous restons encore un peu du côté de la musique française. Place maintenant à Claude Debussy et à son célèbre trio en sol majeur pour piano, violon et violoncelle. Premier ouvrage de musique de chambre composé à l'âge de 18 ans et qui est resté inédit jusqu'en 1986. Encore une fois, c'est une œuvre qui doit pas mal à César Franck, dont Debussy a été l'élève. Le style est assez passionné, assez lyrique. Il semble encore appartenir un peu au romantisme, mais il y a tout de même quelques touches de modernité perceptible dans cette œuvre qui préfigure déjà l'esthétique du futur Debussy. On retrouve le trio Wanderer, voici le premier mouvement de ce trio numéro 1 en sol majeur de Debussy.

Le trio Wanderer dans le premier mouvement du trio numéro 1 en sol majeur de Debussy. Un concert donné le 16 juillet 2018, salle Pasteur à Montpellier. À suivre, une pièce de musique de chambre signée Leonard Bernstein. Alors ce n'est pas l'aspect le plus connu de son œuvre. Je vous propose de découvrir le final de son trio pour piano, violon et violoncelle. Une œuvre créée en 1937.

Le final du trio de Leonard Bernstein par le trio Wanderer, c'était toujours le 16 juillet 2018, salle Pasteur à Montpellier. Et pour refermer cette émission, je vous propose d'entendre à présent le trio Wanderer dans la musique de Fauré. Voici un extrait de son trio en ré mineur.

0: L'Allegro vivo du trio en ré mineur opus 120 de Gabriel Fauré par le trio Wanderer. Jean-Marc Philips Varjabédian au violon, Raphaël Pidou au violoncelle, Vincent Coq au piano. C'est ainsi que se referme notre émission. Merci d'avoir été à l'écoute. Vous pouvez retrouver cette émission pendant un mois sur le site de France Musique et l'application Radio France. Un grand merci à notre équipe du jour, Adrien Landivier à la technique, Julien Moulet à la coordination. Merci à Emmanuel Lacaze, notre attaché de production. On se retrouve demain à 11h30. Deux violonistes de légende seront à l'affiche de nos grands concerts, Henrik Schering et David Oistrakh. Soyez au rendez-vous demain à 11h30. Je vous souhaite une très belle journée et tout de suite vous retrouvez Anne Montaron pour Création Mondiale.
1: 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Isa po akong kompositor at kasalukuyang nakatira sa Graz at Madrid.
2: Aux Philippines, le pays natal de la compositrice Felice Makahis, on parle plus de 180 langues différentes, parmi lesquelles le Tagalog, la langue nationale, celle dans laquelle justement la compositrice se présente chaque jour en prélude à ses échos-mondes pour trois instruments et électronique. Compositrice nomade, Felice Makahis a étudié la composition d'abord aux Philippines, puis aux États-Unis, au Canada et en Europe. Elle est cependant encore très attachée à son pays natal, à sa culture et son histoire. La décolonisation des Philippines l'occupe beaucoup, tant dans ses recherches musicologiques que dans sa musique. Écomonde est un exemple de cette préoccupation forte. Felice Makahis révèle dans ses pages la façon dont elle perçoit le monde qui l'entoure, les relations qui s'opèrent entre les individus, dans un monde qui ressemble au chaos monde d'Edouard Glissant. Aujourd'hui, mercredi, troisième mouvement de ces Écomondes, incarné par les trois musiciennes de l'ensemble L'Imaginaire, nouvelle déclinaison des relations que la compositrice tisse entre la flûte, le saxophone, le piano préparé, les voix des musiciennes et l'électronique. J'ai imaginé cette miniature comme un moment très calme, très intime. La flûte et le saxophone doivent vraiment évoluer ensemble, comme s'ils étaient un seul instrument. C'est un mouvement statique, quasi atemporel, contrairement à la pièce précédente, plus énergique.

0: Les Échomondes pour trois instruments et électronique de Félix Makahis, troisième tableau, dans la version de l'ensemble L'Imaginaire, la flûte de Keiko Murakami, le saxophone de Wichari Cruz et le piano préparé de Carolina Santiago se mélangeaient ici aux voix des musiciennes. L'enregistrement s'est fait dans un climat de parfaite complicité entre les musiciennes et la compositrice. Carolina se souvient.
1: Il y a dans la musique de Félix, mais aussi dans la façon de jouer L'Imaginaire, une puissance de la musique de chambre, de la précision et la fragilité des choses, mais aussi avec une idée de groupe qui est très très forte. Et moi j'adore parce que la musique de Félix c'est aussi ça. Je pense que nous toutes on s'est senti très très dans notre monde un peu, mais quand même dans son monde. Donc c'était vraiment cette émotion de partage. Très très profond, je ne sais pas comment expliquer avec les mots exacts, mais voilà, il y avait ce sentiment, je pense, partagé.
0: Ouais.
1: C'est très beau parce qu'il y a une sincérité très forte là, dans la musique de Félix et dans la façon de nous de travailler, que je pense que c'est hyper beau.
2: Oui, c'était bien là, pour le coup, c'était bien.
0: Quatrième pièce du puzzle, quatrième mouvement des Échomondes de Félix Makahis, demain.
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4: On l'appelle affectueusement MTT, Michael Tilson Thomas. Le grand chef d'orchestre californien nous a récemment quittés à 81 ans en nous laissant un formidable héritage discographique que nous allons explorer toute la semaine en passant par Boston, Buffalo, New York, Los Angeles, Londres et bien sûr San Francisco, où Michael Tilson Thomas fut directeur musical pendant un quart de siècle.
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6: C'est l'heure de retrouver Christian Merlin pour Au cœur de l'orchestre, il est 13h.

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1: Bonjour à tous, bienvenue au cœur de l'orchestre. Suite de ce petit panorama des pionniers du cornet à bouquin, j'ai fait un sort depuis le début à Bruce Dickey, américain, qui a fait beaucoup d'émules. Mais il n'est pas seul. Un jour, Dickey se trouve à Saintes, en Charente, un haut lieu de la musique ancienne dès les années 1970. Il est en train de travailler son cornet dans une petite cellule de l'abbaye aux Dames. Quelqu'un entre et lui dit « Bonjour, vous êtes qui ? Vous jouez vraiment très bien. Moi, je suis Jean-Pierre Canillac. Et j'enseigne le cornet ici. » Eh bien voilà, Dickey avait trouvé un ami et un collègue, et le cornet avait trouvé une autre figure de proue. Jean-Pierre Canillac est un Toulousain, né en 1947. Son titre de gloire est d'avoir fondé un ensemble qui s'est très vite fait un nom, les Sacboutiers de Toulouse, qu'on va d'abord écouter dans de la musique britannique, celle que Matthew Locke, au XVIIe siècle, écrivait pour les cérémonies officielles, car le roi ne se déplaçait jamais sans « His Majesty's Cornets and Sackbuts ».

Les gravures de l'époque en témoignent, que ce soit pour le couronnement de Jacques Ier en 1605 ou pour la visite de la reine Élisabeth Ière sur la tombe de son oncle, le prince Arthur, à Worcester, il y avait des cornets à bouquins et des sacs-boutes, comme à l'instant dans la musique de Matthew Locke. La sacboute fera donc l'objet d'une autre émission. C'est l'ancêtre du trombone avec sa coulisse. Et quand notre cornettiste toulousain, Jean-Pierre Canillac, décide de fonder son ensemble en 1976, il le fait avec un tromboniste, Jean-Pierre Mathieu, et l'ensemble s'appellera donc les sacboutiers, un néologisme inventé par Canillac et Mathieu qui se sont demandé comment on pouvait appeler un joueur de sacboute. Sacboutiste aurait été plus logique, mais sacboutier, ça leur rappelait les ménétriers et tout un vocabulaire d'époque. Depuis le départ de Jean-Pierre Mathieu, c'est Daniel Lassalle qui est le sacboutier de l'ensemble, aux côtés de Canillac au cornet. Je ne soulignerai jamais assez le côté chercheur et défricheur même de ces musiciens. Mais en plus de leur ensemble, ces joueurs d'instruments rares ont aussi une intense activité de musiciens freelance, auxquels les orchestres baroques font appel chaque fois qu'ils ont besoin d'un cornet à bouquin. C'est ainsi que vous retrouvez Jean-Pierre Canillac, souvent même avec son ami Bruce Dickey, dans la plupart des enregistrements de Jordi Savall, avec Hesperion 20, mais aussi chez Jean-Claude Malgoire ou Emmanuel Haïm. Jean-Pierre Canillac s'est fait une spécialité de la partie essentielle que Monteverdi a réservée au cornet dans ses Vêpres de la Vierge. Mais le cœur de son activité reste bien sûr son ensemble, des sacboutiers, un ensemble formidablement attachant, car l'accent du sud-ouest ajoute à la rigueur musicologique un côté joyeux. J'aimerais vous faire entendre Jean-Pierre Canillac au cornet, avec son complice sacboutier Daniel Lassalle et la soprano Adriana Fernandez, dans les 9 minutes que dure « Sulla cetra amorosa », une chaconne où Orphée exprime son amour, la musique est de Tarquinio Merula.

Tarquinio Merula a fait presque toute sa carrière à Crémone, au XVIIe siècle. Il a composé cette cantate Sulla cetra amorosa que vous entendiez chantée par Adriana Fernandez avec les sacboutiers, autrement dit Daniel Lassalle à la sacboute, et l'inventivité presque improvisatrice de Jean-Pierre Canillac au cornet à bouquin. Et puisque nous sommes à Toulouse, restons-y, car chez ces spécialistes de musique ancienne, la transmission est une priorité. Or, Canillac a eu comme élève un autre Toulousain, né en 1964, c'est Jean Tubéry. Histoire peu banale, je vous invite à réécouter ces grands entretiens enregistrés en 2021 pour France Musique. D'habitude, les biographies de musiciens insistent sur un parcours brillant, sans faute. Eh bien, Tubéry n'a pas de pudeur à raconter qu'il a galéré, si vous me passez l'expression, viré de la classe de trompette, recalé dans la classe de flûte à bec, parti d'Amsterdam où il n'a pas trouvé sa place, eh bien, il a trouvé sa voix avec le cornet à bouquin dans la classe de Jean-Pierre Canillac et aussi, bien sûr, auprès de Bruce Dickey, les deux piliers. Date clé pour Jean Tubéry, 1990, car c'est à la fois l'ouverture de la classe de cornet au Conservatoire de Région de Paris, où il sera professeur, et l'année où il fonde son ensemble à lui, la Fenice, qui est loin d'être spécialisé dans le cornet, puisque sa vocation est de jouer toutes les musiques vocales et instrumentales du XVIIe. D'ailleurs, Tubéry s'est aussi perfectionné en direction de chœur auprès d'un grand monsieur, Hans-Martin Linde, qui nous écoute régulièrement. Alors, pour écouter Jean Tubéry une première fois, je vous propose une autre chaconne de Philippe Van Wichel, qui était cornettiste à l'église Saint-Géry de Bruxelles dans les années 1630, avant d'être violoniste à la chapelle de la cour. Vous voyez que décidément, cornet et violon sont interchangeables.

Ce dialogue très extraverti entre Jasmine Eudeline au violon et au cornet, le virtuose toulousain Jean Tubéry, qui a trouvé là l'instrument qui allait lui permettre de s'exprimer, lui qui avait essayé sans succès la trompette et la flûte à bec. D'ailleurs, justement, ce qui l'a séduit dans le cornet, c'est l'émission rayonnante de la trompette et la facilité digitale de la flûte à bec. Je n'ai pas encore précisé qu'il existe, comme pour beaucoup d'instruments, plusieurs types de cornets, tessiture. Le cornet à bouquin alto est le modèle le plus répandu, mais il y a aussi le cornet muet, ce qui ne veut pas dire du tout qu'il ne sort aucun son, je vous rassure. C'est juste un cornet droit et non courbe comme les autres, et il n'a pas d'embouchure amovible. On souffle directement dans l'instrument. C'est de celui-ci que joue maintenant Jean Tubéry dans cette Soave Melodia d'Andrea Falconieri ou Falconiero. On a les deux orthographes. En tout cas, c'est un Napolitain né vers 1580.

La soave melodia d'Andrea Falconieri. Malheureusement, je ne peux évoquer la carrière de Jean Tuberi sans mentionner qu'il a été rattrapé par des événements fort peu musicaux, puisqu'après avoir été mis à pied du Conservatoire supérieur de Lyon, où il enseignait à la suite d'accusations de harcèlement sexiste et sexuel, il a été condamné en juin 2024 à 6 mois de prison avec sursis. Cela a conduit à l'exclusion de son ensemble La Fenice de la Fédération des ensembles indépendants et sa déprogrammation de nombreux festivals. Il a fait appel. Il nous reste un épisode pour ce tour d'horizon des pionniers du cornet à bouquin. Ce sera pour demain, 13h, sur France Musique.

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3: Bonjour et bienvenue. Voici les essentiels du chef d'orchestre, pianiste et compositeur Michael Tilson-Thomas. Troisième émission sur ce musicien protéiforme que nous retrouvons aujourd'hui dans les années 90. Après l'avoir suivi à Boston, Buffalo dans les années 70, les 70s, l'avoir suivi à Los Angeles dans les 80s, et bien le voici à Londres en 1990. Engagé par la maison de disques Sony pour enregistrer une œuvre phare de Piotr Ilitch Tchaïkovski, Le lac des cygnes, dont voici la délicieuse valse.

La valse du premier acte du Lac des Cygnes de Piotr Ilitch Tchaïkovski avec l'Orchestre Symphonique de Londres et dirigé par Michael Tilson-Thomas en 1990. Michael Tilson-Thomas qui était depuis 3 ans le chef principal de cet orchestre, prestigieux orchestre fondé en 1904 avec à sa tête tout d'abord Hans Richter en 1904 jusqu'en 1911. Hans Richter qui a été le chef d'orchestre de la première du Ring de Wagner à Bayreuth il y a 150 ans. Ensuite lui a succédé brièvement le grand compositeur Edward Elgar, Arthur Nikisch, puis Thomas Beecham. On trouve Wilhelm Mengelberg, Josef Kritz, Pierre Monteux, István Kertész, André Prévin, Claudio Abbado. Bref, des baguettes de haut vol à la tête de ce LSO. Aujourd'hui, c'est Antonio Papano qui dirige cette phalange. Et c'est entre 1987 et 1995, au moment de sa nomination à San Francisco, que MTT, comme on l'appelle, a eu en charge le destin du LSO, qu'on va retrouver sur France Musique dans une autre partition de musique russe. On change d'époque et de style. Voici un extrait de la 5e symphonie de Sergei Prokofiev.

La cinquième symphonie de Prokofiev, en tout cas c'était le deuxième mouvement Allegro Marcato de cet opus 100 du compositeur qu'on entendait là avec l'Orchestre Symphonique de Londres dirigé par Michael Tilson Thomas, toujours sensible et au répertoire traditionnel et à la musique de son temps. On entendait des extraits hier avec Steve Reich, côté américain, et côté anglais, eh bien, il enregistre à cette époque, au début des années 90, avec ce même Orchestre Symphonique de Londres, dont il est le chef principal, des partitions de John Tavener, notamment ce voleur repentant, The Repentant Thief, partition pour clarinette et orchestre.

musique spirituelle que celle de John Tavener, qui évoque ici l'un des larrons du Nouveau Testament. Le voleur qui est à côté du Christ pendant sa crucifixion, c'est le voleur repentant, The Repentant Thief, dont on a écouté un extrait, partition de 1991, ici avec le clarinettiste Andrew Mariner et l'Orchestre Symphonique de Londres, dirigé par Michael Tilson Thomas. Alors il y a un compositeur qui figure tout au long de la discographie de Michael Tilson Thomas, il s'agit de Claude Debussy, qu'il a interprété de très nombreuses fois, enregistré également, aussi bien à Boston, à Buffalo, San Francisco, ou encore à Londres, avec par exemple cette partition méconnue de Debussy qui est le Martyr de Saint-Sébastien. On joue souvent des fragments symphoniques qui ont été réorchestrés par André Caplet, mais c'est une œuvre entière que Debussy a conçue en 1910-1911 sur un texte de Gabriele D'Annunzio qui évoque le fameux Saint-Sébastien criblé de flèches pour avoir ne pas avoir renoncé à sa foi chrétienne. C'est la danseuse Ida Rubinstein qui incarnait le saint, ce qui avait à l'époque provoqué un scandale dans une certaine partie du public. Et la mise en scène et la chorégraphie étaient de Michel Fokine sur des décors et des costumes de Léon Bakst. C'est cette partition que Michael Tilson Thomas a rassemblée avec le Chœur Symphonique de Londres et l'Orchestre Symphonique de Londres, avec deux chanteuses qu'on va entendre maintenant, Anne Murray et Nathalie Stutzman. Et la partie récitante, eh bien, on l'a confiée à Leslie Caron, la grande actrice et danseuse qui a 94 ans cette année, Leslie Caron, que le grand public a pu découvrir dans Un Américain à Paris, et puis encore Daddy Long Legs ou encore Gigi, ces merveilleuses comédies musicales des années 50. Voici donc sur France Musique un extrait de ce Martyr de Saint-Sébastien de Claude Debussy, danse extatique de Sébastien sur les charbons embrasés.

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0: Le martyr de Saint-Sébastien, voilà le titre de ce mystère que Claude Debussy avait conçu sur un texte de Gabriele D'Annunzio. On entendait un extrait ici avec le chœur et l'orchestre symphonique de Londres, dirigé par Michael Tilson-Thomas. Les voix chantées de Anne Murray et de Nathalie Stutzmann, et puis la voix parlée de la narratrice, Madame Leslie Caron.
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C'est peut-être avec une petite larme à l'œil que Michael Tilson Thomas avait dirigé en 1992 l'Orchestre Symphonique de Londres dans ce On the Town de Leonard Bernstein, dont il avait pleuré la mort 2 ans auparavant, lui qui était très proche de Lenny, comme on l'appelle. MTT dirigeant ici David Garrison, Thomas Sampson et Kurt Holman dans le rôle des trois marins Ozzy, Gabby et Chip qui découvrent New York dans cet extrait de On the Town sur un livret de Betty Comden et de Adolph Green. Alors, de New York, nous partons en Floride, où Michael Tilson Thomas a enregistré cette année-là, en 92, des œuvres avec le New World Symphony. C'est un orchestre de jeunes dont il avait la responsabilité à ce moment-là, et avec lequel il a enregistré notamment ce Sensemaya. C'est une partition absolument fascinante des années 30, d'un compositeur mexicain, Silvestre Revueltas, qui s'est inspiré non seulement d'un poème de Nicolas Guillén, poète cubain, mais également des rythmes du Mexique d'avant l'arrivée de Christophe Colomb. Sensemaya, évocation de tout un univers, comme en témoigne le sous-titre Sensemaya, chant pour tuer une couleuvre.

Voilà un Californien qui dirigeait en Floride la musique d'un Mexicain qui s'inspire d'un poète cubain, autrement dit Sensemaya de Silvestre Revueltas, par l'ensemble New World Symphony, Symphonie du Nouveau Monde, dirigée par MTT Michael Tilson Thomas, donc à la tête de jeunes musiciens qui s'apprêtaient à embrasser la carrière de musicien professionnel en enregistrant notamment ses partitions pour la maison de disques Argo. Alors retour à Londres dans ces années 90, où je vous rappelle Michael Tilson Thomas est chef principal du LSO, dirigeant son bien-aimé Steve Reich, dont on a entendu plusieurs partitions depuis le début de cette série. Voici une œuvre de 1986 qu'il enregistre à cette époque. Ce sont les Three Movements, en tout cas le troisième des trois mouvements que Steve Reich a conçu en 1986.

La conclusion des trois mouvements, Three Movements de Steve Reich par l'Orchestre Symphonique de Londres dirigé par Michael Tilson Thomas en 1994. À cette époque, bien sûr, et puis le début de ce mandat au LSO, Michael Tilson Thomas a invité de nombreux artistes, de nombreux solistes pour les concerts et pour les enregistrements. Ainsi, Misha Maïski, le violoncelliste qui enregistre pour Deutsche Grammophon les deux concertos pour violoncelle de Dmitri Shostakovich, dans l'ombre, bien sûr, de Rostropovich, l'immense ce violoncelliste à qui ses œuvres sont dédiées. Voici le final du premier concerto, l'opus 107 de Shosta, comme on dit, par Misha Maïski, l'Orchestre Symphonique de Londres et notre héros de la semaine.

Sur son violoncelle, Domenico Montagnana, Misha Maïski a enregistré en 1994 les concertos pour violoncelle, donc de Shostakovich évidemment. C'était le premier concerto, opus 107 ici, c'était le final donc, de cette partition avec l'Orchestre Symphonique de Londres, dirigé par Michael Tilson Thomas. Alors après cette musique âpre, rugueuse et tourmentée, voici un peu de douceur sur France Musique, l'adagio central du concerto qu'Edward Grieg avait conçu en 1968, c'est-à-dire à l'âge de 25 ans. Et c'est Jean-Marc Luisada que nous écoutons accompagné par ces mêmes musiciens.

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2: Dans ce duo d'amour lyrique, écrit Michael Barrett au sujet de la musique de Bernstein qu'on vient d'entendre, deux personnages chantent une liste de questions quotidiennes prises au hasard, évitant de justesse des conflits plus profonds que l'on devine derrière leur détachement ironique. Au-dessus des croches répétées machinalement à l'orchestre, le couple évoque dans son chant la mélodie qu'ils chantent, qui traite de leur relation. C'est un défi

qui a toute classification, comme la musique de ces Arias and Barcarolles, dont est extrait ce chant d'amour. Est-ce de la musique minimale ou classique, demandait Bernstein, ou bien de la chanson populaire? Tous ces termes sont faux. Fin de citation. Et c'est Frederica Funstad et Thomas Hampson qu'on entendait dans ce Love Duet de Bernstein avec l'Orchestre Symphonique de Londres, dirigé par Michael Tilson Thomas. Extrait des Arias et Barcarolles, un titre que Bernstein doit au président Eisenhower en personne, puisqu'après avoir joué à la Maison Blanche des œuvres de Mozart ou de Gershwin, il avait été approché par le président lui-même qui lui avait dit « Vous savez, j'ai aimé le dernier morceau que vous avez joué. Il a un thème. J'aime la musique où il y a un thème, pas tous ces airs et barcarolles. » Et voilà, c'est comme ça que Bernstein a attrapé de façon ironique ce airs et barcarolles pour donner son nom à cette partition. Nous allons entendre une dernière fois cet Orchestre Symphonique de Londres dans cette période des années 90. Michael Tilson Thomas accompagnait ici Lucia Pop dans les quatre derniers leaders de Richard Strauss, notamment ce merveilleux, universel et intemporel Im Abendrot sur un poème de Joseph von Eichendorff.

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au crépuscule in Abendrot, poème de Joseph von Eichendorff. Dans ses quatre derniers leaders de Richard Strauss, c'était Lucia Pop avec l'Orchestre Symphonique de Londres, dirigé par Michael Tilson Thomas. 1995, tournant dans la carrière de MTT, le Californien natif de Los Angeles est nommé directeur musical de l'Orchestre Symphonique de San Francisco. Il succède ainsi à Henry Hadley dans les années 1911-1915. Il succède à Pierre Monteux, à Joseph Cripps, Seiji Ozawa, Edo Dewart, Herbert Blomstedt, qui aura l'année prochaine 100 ans et qui est actuellement chef d'orchestre d'honneur de cet orchestre symphonique de San Francisco. Et ce sont 25 années exceptionnelles qui s'ouvrent pour l'orchestre et le chef. MTT à la tête de cet orchestre de San Francisco. Ça commence avec un enregistrement consacré au Roméo et Juliette de Serge Prokofiev. Voici tour à tour La rue s'éveille, la querelle et le combat.

Septembre 1995, Michael Tilson Thomas prenait son mandat de chef d'orchestre, chef principal de l'Orchestre symphonique de San Francisco, avec des concerts consacrés à Prokofiev. On entendait un extrait du ballet Roméo et Juliette, La rue s'éveille, la querelle et le combat. Et on va terminer cette émission avec de la musique américaine et un compositeur qu'il a de nombreuses fois servi des deux côtés de l'Atlantique, c'est Aaron Copland. Voici un extrait du concerto pour piano, l'Orchestre symphonique de San Francisco et MTT accompagne ici le pianiste Garrick Olson.

0: La conclusion du concerto pour piano que Aaron Copland a écrit il y a un siècle exactement, en 1926. C'était le pianiste Gary Colson avec l'Orchestre symphonique de San Francisco dirigé par MTT.
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0: Bonjour Lionel Esparza.
2: Bonjour François-Xavier Chumchak. Et si demain on changeait de millénaire?
0: Et oui, avec Michael Tilson-Thomas, toujours en compagnie de cet orchestre de San Francisco, avec notamment sa magnifique intégrale Gustav Mahler et puis sa collaboration avec un grand nom de la pop-rock, monsieur Elvis Costello.
2: À demain.
0: À demain.
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2: Bonjour à tous et bienvenue dans le Petit Poussé, votre jeu à énigmes du mercredi. Un personnage célèbre, des indices imperceptibles lâchés au fil de l'eau, et pour nous répondre, soit la page principale de Relax, les trois petits points dans le titre qui déploie un contacter l'émission, soit la page du jour, on vous a mis un lien direct pour le formulaire. Un grand salut à François de Paris qui nous a concocté ce petit poussé pour les 26 ans d'Arsène. Et oui, Arsène a 26 ans déjà. Bon anniversaire Arsène. Et merci à François. 16h en disque de légende, Ingeborg chante Richard Strauss avec Fritz Reiner. Mais tout de suite, nous jouons au petit poussé.

Vladimir Horowitz, avec une exaltation incroyable, une forme de folie même, nous jouait là la polonaise héroïque de Frédéric Chopin, son opus 53, dit aussi parfois polonaise militaire, quasiment un emblème de ce beau pays situé sur la carte en haut vers la droite. Là. Enfin, vous voyez où c'est la Pologne hein ouais. Édipe Roy. Bien des pièces portent ce titre dans l'histoire, tant le thème a fasciné les hommes. Bien sûr, il y a la pièce de Sophocle, donnée à Athènes au 5e siècle, avant notre ère. Au cinéma, il y a eu Pasolini. Et puis, côté oratorio, l'une des œuvres les moins aimées de Stravinsky, un peu rugueuse et austère, et en latin pour tout arranger. Oedipus Rex, c'est quand même du Stravinsky.

Un extrait d'Édipe roi d'Igor Stravinsky par James Levine. Camille Saint-Saëns a vécu assez vieux, il a donc pu connaître le sort qui est parfois réservé aux révolutionnaires, c'est-à-dire finir en vieille barbe, tendance académique. Tenez, avec son cinquième et dernier concerto pour piano créé à Paris en 1896, Saint-Saëns avait longtemps été un jeune loup, un trublion, complice de Liszt et de sa musique de l'avenir. Et bien en 96, c'était un auteur reconnu, influent, et qui commençait à trouver que les jeunes étaient un peu trop turbulents et pas assez respectueux de leurs aînés. Ça, c'est quand même ironique.

0: Le final du 5e concerto de Camille Saint-Saëns par Alexandre Kantorov au piano, Jean-Jacques Kantorov et le Tapiola Sinfonietta.
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0: Comme tous les mercredis, je vous le rappelle, nous jouons au petit poussé. Jeu que j'adore parce que j'ai l'impression que vous êtes comme des marionnettes entre mes mains. Je joue de vous. Et puis en même temps, oui, mais à la fin vous arrivez et puis vous trouvez la solution. Et vous vous vengez. Et ça c'est bien, c'est un juste retour des choses. Cocu, cocu. C'est ce qu'a dû entendre dans sa tête Carlo Gesualdo, le compositeur, le jour où il a fait éruption chez lui et trouvé sa femme dans les bras d'un coquin. C'était un temps où le cocufiage était un thème en soi dans la vie des hommes, une affaire d'honneur, enfin en l'espèce, un scandale et une honte insupportable. Gesualdo était prince de sang, alors il n'a pas fait dans le détail. Il a aussi, dans le même mouvement et d'un coup d'épée tranchant et vengeur, la femme et l'amant. Youpla ! Comme ça, on n'en parle plus.

Carlo Gesualdo, un extrait du troisième livre de ses madrigaux par la Compagnia del Madrigal. Parmi les mutations qui caractérisent les changements du passé au présent, il y a le vocabulaire de l'argent. Aujourd'hui, on parle d'économie, et depuis la crise des subprimes, qui a pompé des tonnes de liquidités, on est tous devenus des spécialistes de l'économie. Eh bien, jadis, on ne parlait pas d'économie, mais de finance. Les économistes étaient des financiers. Oui, au point que Ravel en a mis un dans son Heure espagnole. Enfin, un banquier, c'est kiff-kiff. D'où le final qui résume le carteron des protagonistes. Un financier et un poète, un époux ridicule, une femme coquette.

Okay.

Le final de l'heure espagnole de Maurice Ravel dans la version de François-Xavier Roth. Oh mon Dieu, quel gens horribles! Pire que les Thénardier, qui n'en sont que les avatars tardifs. Voici les Macbeth, un couple diabolique qui ourdit des machinations invraisemblables pour conquérir le pouvoir, tromper le monde, tuer des innocents et commettre mille vilenies affreuses. Heureusement, Shakespeare leur a donné un fond de conscience qui fait qu'à la fin, ils sont punis et meurent dans d'atroces souffrances. C'est bien fait.

L'horrible couple formé par Macbeth et sa Lady. Ici Fiorenza Cossotto, Cheryl Mines, avec la direction de Riccardo Muti, dans un extrait de l'opéra Macbeth de Giuseppe Verdi. Drôle de chose que le piège de

Méduse, c'est une comédie d'Éric Satie, dont il a écrit à la fois le texte et la musique. Sur scène, on voit un vieux rentier, le baron Méduse, sa fille Frisette, son amoureux et le valet Polycarpe. Le tout est un peu sans queue ni tête, au point qu'on en a fait parfois une expression anticipée du mouvement dada, du surréalisme ou du théâtre de l'absurde. Enfin, anticipé, pas tant que ça.

0: Eric Satie, les sept intermèdes pour le piège de Méduse étaient joués au piano par Peter Beijerbergen von Hennegoven.
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0: Et le nom du pianiste en question, je ne connais pas, n'était absolument pas un indice, et je vous le jure sur ma propre tête. Pour certains, le petit poussé aujourd'hui, ça va, hein, pas mal de bonnes réponses. Pour d'autres, c'est un vrai supplice du pal intellectuel, ce jeu. Oui, d'autant qu'on a été un peu chargé en indices. Hein. On va donc alléger en écoutant un duo de Mozart. C'est frais, c'est léger, ça mange pas de pain, ça fait pas souffrir, ça au moins. Au violon, Gérard Jarry, à l'alto, Serge Collot.

Le rondo du premier duo pour violon et alto de Mozart par Gérard Jarry et Serge Collot. Jadis, on était très informés sur les affaires antiques. C'est une histoire de génération, hein. Dans les spectacles de Jacques Offenbach, par exemple, on rigolait beaucoup des rois de la Grèce et des dieux de l'Olympe, parce qu'on les connaissait bien, on les avait appris à l'école. Alors on adorait les voir parodier. Comme il n'y a pas qu'Offenbach dans le genre, voici une omphale irrésistible qui rit de ce gros ballot d'Hercule dans les travaux du même nom. Les travaux d'Hercule, musique de Claude Terrasse.

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extrait des Travaux d'Hercule de Claude Terrasse, chanté par Edmé Favard. Vous n'avez plus que 2 minutes pour découvrir le petit poussé du jour et nous répondre par mail à 15h50. On referme le banc. C'était pas trop difficile, hein. C'était pas la mer à boire non plus, hein. Enfin, c'était pas la mer en général. Pour accompagner vos ultimes tergiversations, voici la grande sonate opus 33 de Charles Valentin Alcan, intitulée « Les quatre âges de la vie », avec pour chacun des quatre mouvements et des quatre âges, donc, des sous-titres sibyllins. Ainsi pour le dernier, « 50 ans, Prométhée enchaîné », référence bien sûr au Prométhée enchaîné d'Eschyle, bien sûr.

0: Prométhée enchaîné qui referme la grande sonate de Charles-Valentin Alcan jouée au piano par Stéphane Lindgren.
1: Ça y est, j'ai trouvé !
0: La solution du petit poussé du jour, c'était le père Ubu, le personnage d'Alfred Jarry. Merde alors, si vous me passez l'expression. Les indices, la Pologne où se déroule la pièce avec Chopin en ouverture. 1896, date de la première d'Ubu au Nouveau Théâtre, mais aussi de la création du cinquième concerto de Camille Saint-Saëns qu'on écoutait. Les pièces du cycle, Ubu Roi avec Édipe Roi de Stravinsky, Ubu Cocu avec Gesualdo, Ubu Enchaîné avec Alcan. L'auteur Alfred Jarry était nommé avec le violoniste Gérard Jarry, ce qui permettait de l'éliminer au passage, puisque le nom du petit poussé n'est jamais prononcé durant l'émission. Il y avait aussi son ami à Jarry, le compositeur Claude Terrasse, le couple des Macbeth qui sert de modèle aux Ubu père et mère avec Verdi, le théâtre de l'absurde avec Eric Satie, et la finance avec Maurice Ravel. Les gagnants, Dominique de Saint-Hilaire-Bonneval à 15h11, fortiche Dominique, Catherine de Cannes, Hervé Dupré-Saint-Gervais, Marc de Toulouse et Chantal de Beaubery. Bravo à tous pour refermer la chanson du desservelage pour l'Ubu de Jean Villard.

0: La chanson du décervelage, musique de Maurice Jarre, était chantée ici par Rosie Vart et George Wilson. Il est 16h.
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0: Ingeborg fut l'une des grandes sopranos dramatiques des années 40-50. Elle chanta Verdi, Puccini, Wagner, mais ce fut une quasi-spécialité des grands rôles de Richard Strauss, en particulier Elektra et Salomé, avec lesquels elle écuma littéralement les scènes de cette époque. En avril 56, déjà célèbre, elle est invitée à Chicago par Fritz Reiner pour deux soirées d'Elektra en version de concert. Le lendemain, on passe en studio pour graver non pas l'intégrale, c'est dommage, mais des extraits, et on les a sortis pour boucler le disque de la scène finale de Salomé. Reiner est un Straussien génial, maître de l'orchestre rutilant et énorme. En face de lui, il a le symphonique de Chicago qu'il a réglé comme une mécanique incroyable. Ajoutez une prise de son claquante à la RCA et vous obtenez une renversante démonstration et d'orchestre et d'intelligence vocale. Voici le final de Salomé de Richard Strauss par Ingeborg, Fritz Reiner et l'Orchestre symphonique de Chicago.

0: Le final de Salomé et de Richard Strauss, chanté par Ingeborg avec Fritz Reiner et l'Orchestre Symphonique de Chicago pour RCA en avril 1956. Un disque de légende à retrouver et podcaster sur le site de France Musique et sur l'appli Radio France.
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0: À propos de Salomé, je vous signale la curiosité lyrique de ces jours-ci. À partir de vendredi, on pourra voir à tête du Capitole de Toulouse une nouvelle Salomé mise en scène par le grand baryton Mathias Goerne. Ah oui, une curiosité. Je ne sais pas si c'est le début d'une nouvelle carrière pour Goerne. En tout cas, ce sera passionnant de voir ce qu'il fait là. Salomé à Toulouse, 5 représentations jusqu'au 31 mai avec Marie-Adeline Henry qui chantera Salomé et la direction de Franck Berman. Côté musique, si vous voulez en savoir plus, eh bien, c'est enregistré par France Musique. Ce sera diffusé au mois de juin. Et tant qu'on cause concert, tiens, je vous emmène dans le Haut-Jura.

Michel Lambert, vos mépris, chaque jour, chanter parler à des André avec à ses côtés Thomas Dunford. Le festival de musique du Haut-Jura, c'est un très joli festival qui débute vendredi pour les deux prochains week-ends. Je peux pas tout vous détailler de la programmation. Enfin, sachez que ceux qu'on vient d'entendre, Léa Desandré et Thomas Dunford, y seront la semaine prochaine, le 29. Alexandre Tarot en récital piano le 31, la Guilde des Mercenaires le 28. Et puis tout ce week-end, il y aura le concert de la Loge qui sera là, le magnifique orchestre de Julien Chauvin. Toute la programmation sur Internet, bien évidemment. La 41e déjà édition du Festival du Haut-Jura, ça débute vendredi.

0: Le final de la 84e symphonie de Joseph Haydn, c'était Julien Chauvin et le concert de la loge qu'on retrouvera ce week-end à l'occasion du 41e festival du Haut-Jura qui débute, je vous le rappelle, ce vendredi. Un grand merci à Flora Sternadel et Victorien Hodge. Bonjour Aurélie Moreau.
1: Bonjour Lionel Esparza.
0: Qu'est-ce que vous nous avez préparé ce soir?
1: Oui, j'aimerais bien vous dire que oui. ce sera un peu le souk ce soir, voilà.
0: Allez-y, nous reviendrons. Faire le père Ubu, donc il n'y a pas de problème, aujourd'hui on se permet tout.
1: Voilà. Bon, tout ça parce qu'on parle du grand violoniste Joseph Souk dans quelques instants dans Star du Classique, mais c'est formidable, il faut quand même écouter cette émission. À demain Lionel,
0: à demain.
1: Bonne soirée.
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1: Bonjour à tous, ravi de vous retrouver aujourd'hui à l'écoute des enregistrements d'un merveilleux violoniste. Voici Joseph Souk, c'est un nom chargé d'histoire car ce Joseph Souk est le petit-fils du compositeur.

Allegro manon troppo, c'était le premier mouvement du concerto pour violon en la mineure d'Antonín Dvořák. La première version a été composée pendant l'été 1879, alors que Dvořák séjournait dans sa chère campagne tchèque. Et c'est bien sûr le grand violoniste Josef Joachim qui va procéder à un examen minutieux de la partition, mesure après mesure. Et cet examen aboutit à la conclusion que le concerto nécessite une révision approfondie. Dvořák a donc réalisé une série de modifications au début de l'année 1880 pour aboutir à la version définitive de ce fantastique concerto. Et on avait le plaisir immense d'écouter l'interprétation chaleureuse et expressive du grand violoniste Josef Suk, arrière-petit-fils du compositeur, qui était accompagné par l'orchestre philharmonique tchèque de Prague dirigé par Václav Neumann. Et voici toujours ce violon très chantant et très souple aussi de Josef Suk. Écoutez s'il vous plaît la vie qu'il insuffle à cette troisième sonate pour violon et clavecin de Jean-Sébastien Bach.

Le mouvement lent de la troisième sonate pour violon et clavecin BWV 1016 de Bach, interprété par Josef Suk avec la claveciniste Zuzana Ružičková. Et finalement, Josef Suk est, on le sait, le grand violoniste et chambriste tchèque de l'après-guerre. Il est né le 8 août 1929 à Prague. C'est son père qui lui a appris le violon quand il avait 6 ans. Son père était un bon musicien, peut-être pas aussi prodigieux que son grand-père qui avait été membre pendant longtemps du fameux quatuor bohémien, mais il était tout de même très bon musicien. Josef Suk donne donc son premier concert à 11 ans. Il grandit dans un village, il découvre les grands violonistes de son temps en écoutant la radio. Il découvre notamment Fritz Kreisler, qui sera son premier modèle. Il admire sa technique souveraine et aussi son esprit viennois, fait de charme, de liberté, de rubato et d'un sens inné du chant, une élégance qui inspirera profondément Josef Suk, comme on va l'entendre maintenant. Voici le premier mouvement du troisième concerto pour violon de Mozart, interprété bien sûr par Josef Suk.

0: Premier mouvement du concerto pour violon en sol majeur Köchel 216 de Mozart, interprété par Josef Suk en soliste avec l'orchestre de chambre de Prague sous la direction de Libor Lavacek.
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0: Puis par la suite, Josef Suk découvre également le violoniste Yasha Heifetz. Il le considère comme le roi des violonistes. Il admire ses doigtés, ses coups d'archet, son style. Et effectivement, tout est phénoménal chez Yasha Heifetz. On est bien d'accord avec lui. Et plus tard, il se rapprochera aussi de David Oistrakh grâce à un professeur à Prague qui avait été son élève. La critique américaine a d'ailleurs longtemps comparé le jeu de Josef Suk à celui de David Oistrakh. Et Josef Suk reconnaissait volontiers que la technique de sa main droite avait été considérablement influencée par celle du grand David Oistrakh.

Le deuxième mouvement du premier concerto pour violon de Béla Bartók, joué avec une intensité rarement égalée, me semble-t-il. C'était Josef Suk, toujours en soliste avec l'Orchestre Philharmonique Tchèque de Prague, dirigé par Janos Ferenčík. Il s'agissait en effet d'un concert enregistré à Prague le 23 février 1979. À cette époque, Josef Suk faisait déjà carrière depuis plusieurs années. En 1951, il terminait ses études au Conservatoire de Prague, où il a notamment été formé par Jaroslav Kocian, figure centrale de la pédagogie tchèque du violon. Et puis, très vite, Josef Suk commence une double carrière de soliste et de chambriste. En 1950, il devient premier violon du Quatuor de Prague. L'année suivante, il fonde le trio Suk. Et il va aussi trouver un magnifique partenaire de sonate en la personne du pianiste Julius Katchen. Malheureusement, cette collaboration sera éphémère à cause de la mort prématurée du pianiste américain en 1969, mais ils ont malgré tout eu le temps de nous laisser quelques enregistrements fameux.

Le scherzo écrit par Johannes Brahms pour la sonate qu'on appelle FAE, c'est un ouvrage collectif tout simplement, composé en 1853 pour rendre hommage à Joseph Joachim, qui était l'un des amis de Brahms. FAE correspond donc à la devise de Joseph Joachim, Frei aber einsam, c'est-à-dire libre mais solitaire. Et ce scherzo était interprété à l'instant par Joseph Souk avec le pianiste Julius Katchen. Et je vous propose à présent un autre enregistrement de Joseph Souk qui est absolument fabuleux. C'est sa version du double concerto de Johannes Brahms, toujours enregistré avec le violoncelliste André Navarra en 1963 à Prague. Et c'est une version formidable pour plusieurs raisons. Tout d'abord parce que les deux solistes sont des instrumentistes remarquables. Entre eux, il n'y a aucune rivalité, comme cela arrive parfois dans ce concerto. C'est une lecture qui prend de la hauteur, qui nous propose un dialogue très étroit avec l'orchestre. Il n'y a pas de pathos non plus, il y a seulement une tendresse retenue, typique du Brahms tardif.

0: 10 ans avant sa mort, Brahms composait sa dernière œuvre symphonique, ce double concerto pour violon et violoncelle en la mineur. On vient d'écouter le deuxième mouvement de cette partition interprétée par Josef Suk au violon, André Navara au violoncelle avec l'orchestre de la Philharmonie tchèque de Prague dirigé par Karel Hantscherl.
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0: Et Josef Suk va interpréter pour nous maintenant la musique de son grand-père, le bien nommé Josef Suk, qui était né en janvier 1874. Son père était instituteur et musicien. Il lui a fait commencer l'étude du violon dès l'âge de 4 ans. Et plus tard, il est entré au conservatoire de Prague, où il a eu comme professeur de composition un certain Antonín Dvořák, dont il épousera plus tard la fille Otilia. Voici la fantaisie pour violon et orchestre en sol mineur opus 24 de Josef Suk. C'est une œuvre écrite en peu de temps et juste avant la mort d'Antonín Dvořák en 1904. Et cette fantaisie appartient justement à ce moment très particulier pendant lequel Josef Suk s'éloigne du romantisme hérité de Dvořák pour proposer une écriture plus personnelle et plus sombre aussi.

Et c'était la fantaisie pour violon et orchestre, opus 24 de Józef Souk, interprété par le petit-fils du compositeur, le violoniste Józef Souk, avec l'orchestre philharmonique tchèque de Prague, dirigé par Karel Hanscherl. Et Józef Souk confiait dans un entretien en juin 2000 à quel point on lui avait souvent demandé de jouer le répertoire tchèque, mais il a malgré tout réussi à faire un peu ce qu'il voulait, en essayant, je le cite, de servir humblement les œuvres et les compositeurs, en cherchant le style exact et en évitant à tout prix de se mettre en scène, nous dit-il. Et on va le retrouver, figurez-vous, à l'alto, car Józef Souk jouait aussi magnifiquement de l'alto.

Allegro final du 6e concerto brandebourgeois de Bach, interprété par Joseph Souk et Max Le Sueur à l'alto, avec l'orchestre du Festival de Lucerne, dirigé par Rudolf Baumgartner. Joseph Souk qui jouait de l'alto depuis 1973, il en jouait d'une manière très sérieuse, si je puis dire, puisqu'il est allé jusqu'à enregistrer Harold en Italie, de Berlioz, et Joseph Souk s'est éteint à Prague le 6 juillet 2011, et il nous laisse l'image d'un musicien d'une grande intégrité.

0: Et c'était la troisième pièce romantique, opus 75 d'Antonine Dvorak, interprétée par Joseph Souk avec le pianiste Joseph Alla. Je vous remercie d'avoir passé ce moment avec nous et je remercie toute l'équipe, Anthony Maillet-Santis et Cécile Bonnet-Desclostres.
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0: On se retrouve demain à 16h30, soyez bien là parce que nous aussi on aura le plaisir de recevoir le contre-ténor Jakub Józef Orliński et je vous laisse maintenant avec Nathalie Piollet, c'est Banzai.
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9: Bonsoir, c'est Banzai, j'espère que tout le monde va bien. Ce soir, on utilise nos doigts.

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C'était Joe Henderson dans Banzai. Attention, pas Joe Henderson, le saxophoniste, mais Joe Henderson, le chanteur. Ils sont tous les deux nés en 1937 en plus, mais il ne faut pas les confondre. Joe Henderson, le chanteur, il commence sa carrière à New York à la fin des années 50. Il signe pour le label Todd, un label tout frais, tout neuf, qui vient de se monter là-bas. Et Joe, grâce à sa voix de baryton très très chaude, il va offrir au label Todd son premier grand succès, ce single Snap Your Fingers, qui sort en 1962, qui cartonne dans les charts, mais il n'aura pas vraiment le temps de profiter de ce succès de Joe Henderson, parce qu'il va disparaître 2 ans plus tard, en 1964, à l'âge de 27 ans. Reste ce « Snap Your Fingers », d'autres doigts qui ont laissé leurs traces dans l'histoire du jazz. Voilà les fingerprints du pianiste Chick Corea sur la scène d'un festival qu'il connaît bien, le festival de Montreux. Il y joue pour la première fois en 1972 dans le quartet de Stan Getz. Il y revient ensuite régulièrement, très régulièrement, à tel point que le label BMG va publier en 2022 une compilation du meilleur de tous les concerts de Chick Corea à Montreux. On va le retrouver là-bas en 2001 avec son New trio de l'époque, Jeff Ballard à la batterie et Avishai Cohen à la contrebasse dans ce Fingerprints.

Les Momo Hands dans Banzai, toujours des histoires de doigts, de mains, de pattes. Momo Hands, ça veut dire les mains de mammifères. Momo Hands, c'est un groupe de Manchester qui se monte au début des années 2010. Jordan Smart est au saxophone, Nick Smart au piano et Rob Turner est à la batterie. Il a pris la succession de Jesse Barrett. Il sortait ce Circadia en 2026, sixième disque de la bande qui paraît chez Act, le label allemand. Ils ont rejoint l'écurie Act après de longues années de bons et loyaux services sur le label Gondwana, qui est un label de Manchester. Voilà une autre jolie sortie Act pour célébrer cette nouvelle ère plus internationale pour les Momo Hands. On écoute à présent Chalosh, c'est un autre trio, un trio israélien monté par trois amis d'enfance, Matan Asayag à la batterie, David Mikaeli, le contrebassiste et Gadi Stern, le pianiste. Ils sortaient les Chalosh en 2026 chez Act, leur sixième disque aussi. Son titre What We Are Made Of, voilà de quoi on est fait. Et on comprend très bien, quand on l'écoute cet album, que nos Chalosh, ils sont des enfants, ils ont été faits, en tout cas, dans les années 90, puisqu'ils y reprennent les Coquins, un grand tube du rock de l'année 96, Don't Look Back in Anger, d'Oasis. Oasis qui se serait baladé du côté de la Nouvelle-Orléans en sifflotant gaiement. Chalosh dans Banzai.

Marc Ribot à la guitare et au chant dans des couleurs folk blues. Ça n'est pas les seules palettes qu'il maîtrise, ce guitariste new-yorkais à l'éclectisme absolu, qui a travaillé avec Tom Waits, avec John Zorn aussi bien sûr, énormément depuis près de 30 ans. Il s'aventure du côté du free, il s'aventure du côté de la folk, du blues. Il a une passion pour la curiosité et les grands écarts, Marc Ribot. On l'entendait nous à l'instant dans un disque de 2025, Map of a Blues City, plutôt intimiste. Et je vous propose maintenant d'écouter Adrian Quesada, un guitariste du Texas qui pilote les Black Pumas depuis des années, cette formation soul, et qui a une passion pour les ballades latino-américaines des années 60-70. Il explore cette passion en 2022 dans l'album Boleros Psychodélicos. Il y a plein d'invités dans ce disque. Il y a Marc Ribot, toujours partant pour l'aventure, et lui aussi fan de musique latine, de musique cubaine particulièrement. En témoigne son groupe Los Cubanos Postizos, qui reprend des grands standards de la musique cubaine des années 30. Marc Ribot qui fait une apparition dans cet album. Et il y a aussi en guest la chanteuse portoricaine Ile au micro dans ce Mentiras con Cariño, Adrian Quesada dans Banzai.

C'était El Comité dans Banzai, El Comité, dans une relecture d'un autre thème d'Oasis, comme un petit clin d'œil à cette reprise de Don't Look Back in Anger qu'on entendait tout à l'heure. Ben là, c'était Wonderwall, autre grand tube des Anglais d'Oasis, de cette même période, hein, milieu des années 90. Là encore, le mélange est assez savoureux, puisque El Comité, c'est une formation cubaine, des grands noms du jazz cubain, qui ont choisi de s'installer en Europe. Le groupe existe depuis 8 ans, ils ont sorti 2 disques que tous ensemble. Pourquoi si peu? Parce que tous, ils tiennent des très très bonnes carrières chacun de leur côté. Il faut trouver le temps de se rassembler. Le dernier disque, c'est Carousel, ce Carousel qui sortait en 2024 et dans lequel on retrouve donc Harold Lopez Nussa et Rolando Luna, les deux pianistes stars du groupe, deux Cubains qui sont par ailleurs aujourd'hui installés du côté de Toulouse. On va l'écouter sous son nom, Rolando Luna. Rolando qui démarre le piano assez tard, à 15 ans. Il passe par le conservatoire de La Havane et il remporte en 2007 le prestigieux premier prix de piano solo du Festival de Jazz de Montreux. Voilà, ça n'a pas été un problème de commencer tard le piano hein, pour Rolando. Il tourne avec la chanteuse Omara Portuondo. Il tourne aussi pendant des années avec le Buena Vista Social Club. Et il publie des projets sous son nom. Le voilà en 2023 dans ce Rolando's Face, disque en piano solo enregistré en 2023.

parties, une partie solo, une partie concert. D'ailleurs, l'album s'appelle Rolando Faces, puisqu'il y en a plusieurs, des faces. C'est comme ça qu'on l'applaudit ce soir, hein. C'est dans la partie concert, avec ce Saldiguera, Iwiru Lila, Rolando Luna dans Banzai.

Bon, bah c'est très clair, hein, pas de doute, on est passé dans Banzaï de Cuba en Colombie avec une petite touche de cumbia colombiana qui est célébrée dans ce morceau. C'était Lucho Bermúdez, immense figure de la cumbia colombienne qu'il popularise, modernise au milieu du XXe siècle en y ajoutant quelques petites touches de jazz américain. On l'entendait à la clarinette avec son orchestre et une invitée de luxe, sa femme Mathilde Diaz, au chant dans cette danza negra qu'ils enregistrent ensemble au début des années 50. Allez, encore un peu de latin en écho. Voilà le percussionniste Sabu Martinez, un Américain qui publie en 61 l'album Sabus Jazz Espagnol. Bon, c'est pas vraiment du jazz espagnol, il s'agit plutôt de jazz latino-américain. On y entend dans cet album des descargas, des son montuno, des boleros. Nous, notre morceau, c'est un mambo et vous le connaissez peut-être, c'est une reprise mambo de Nick Cass Dream d'Ora Silver.

0: C'était Ebam dans Banzai, le projet de la chanteuse Monica Cabasele, avec à ses côtés les cordes de Léna Aubert à la contrebasse et Lisa Murcia au violon, avec aussi le batteur Elias Arapoglou. Un album en 2026 pour Ebam, cette onde tissée qui sort chez Mayandros, album dont vous retrouverez les références comme d'habitude sur la page Banzai, sur le site et l'application Radio France. Merci à Julien Douminc, Gérard Chan, Emmanuel Lacaze et Fabien Flora pour cette émission. Bonne soirée sur France Musique. Et à 19h, on retrouve Nicolas Pomaré au cœur du jazz. Bonsoir Nicolas.
1: Et bonsoir Nathalie, on vous retrouve demain à 18h pour Banzai, bien évidemment.
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1: Bonsoir à toutes et tous et bienvenue au cœur du jazz avec aujourd'hui à la une poétesse, écrivaine, parolière et activiste américaine, Aja Monet. Son deuxième album studio, The Color of Rain, reflète le contexte politique et social actuel aux États-Unis tout en se concentrant sur la vie intérieure, la mémoire et la responsabilité. C'est un album qui n'est pas encore sorti, il sortira après-demain, le vendredi 22 mai sur le label Drink Some. Un album de poésie qui glisse entre les gouttes teintées de jazz, de soul, du hip-hop et le Rhythm & Blues en support du spoken word. Le surréalisme est bien vivant en présence d'Aja Monet, Weaveness.

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1: Aja Monet pour son deuxième album The Color of Rain, un album qui rend hommage à l'héritage et à la lignée du Black Art Movement, un deuxième album qui est aussi une invitation à l'expérimentation et à l'exploration de l'infériorité, un appel passionné à prendre les armes, celles de la poésie. Elle est aidée en tant que directrice musicale par la bassiste et chanteuse et multi-instrumentiste bien connue Michel Nguedeoshelo. Il y a aussi un de ses fidèles, le batteur Justin Brown, et puis un certain nombre de collaborateurs sur cet album, dont Bernice Travis à la basse, Josh Johnson au saxophone, Daniel Minseritz et lui au clavier, Jermaine Paul, on l'entend à la voix sur un certain nombre de titres, et puis aux trompettes alternent Ambrose Akinmusire et Nico Segal. Tout cet album, c'est en fait un collage sonore de sons et de personnages, mais c'est surtout la présence d'Aja Monet qui s'impose, notamment dans les deux titres que l'on va enchaîner, Working Class Musician et Elsewhere, où elle invite justement Michel Nguedeoshelo.

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0: Aja Monet, la couleur de la pluie, The Color of Rain, son dernier album qu'elle présentera dans les semaines à venir en Amérique du Nord. Elle sera en Europe à la fin du mois d'août. Elle va commencer le 19 à Genève, puis au Royaume-Uni. Elle va passer par la Turquie, l'Italie et en France, au rendez-vous de l'Erdre. C'est à Nantes le 29 août et le lendemain, le 30 août, elle sera à Paris, à Jazz à la Villette.
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0: Dans l'agenda du jour, nous avons des invitations pour vous, chères auditrices, chers auditeurs, pour la 4e édition de Jazz Salé. Ça se passe à la Trinité-sur-Mer, dans le Morbihan, avec le nouveau projet scénique Aria du tromboniste Robinson Coury. C'est ce vendredi 22 mai. Et le lendemain, c'est le trio européen de la trompettiste Erel Besson, le samedi 23 mai. Bretonne-Breton, faites votre choix précisément sur l'onglet contactez l'émission de la page Au cœur du jazz sur le site francemusique.fr. Le guitariste américano-luxembourgeois Greg Lamy, lui, va sillonner le sud de la France dans les jours à venir, puisqu'il va faire une petite tournée. Ce jeudi 21 mai, il sera au Trinquette Jazz Club à Villefranche-sur-Mer. Le lendemain, à Marseille, à la Grande Librairie Internationale de Marseille. Le samedi 23, il sera à la Galerie Depardieu à Nice. Pour terminer, le dimanche 24, à l'ère du Cormoran, c'est à Pernelet-Fontaine. Un extrait de son dernier album Letting Go qui est sorti l'année dernière. Il est ici comme il sera ces trois jours, ces quatre jours à venir avec ses deux compères, Gauthier Laurent à la contrebasse et Jean-Marc Robin à la batterie, à la guitare. C'est Greg Lamy.

Greg Lamy en trio du 21 au 24 mai dans le sud de la France en tournée pour présenter son projet Letting Go. Un autre guitariste, Léo Geller, lui sera en tournée également ces jours à venir, le 21 mai au Sunside à Paris, puis après il va aller dans la région Auvergne-Rhône-Alpes, le 22 il sera au Jazz Club de Savoie à Chambéry, le lendemain au Hot Club de Lyon, pour terminer à Champagne en Valronnais, c'est dans l'Ain, le 24 mai à Valmuse. Il est 19h20 sur France Musique. Le festival du jour, c'est donc Jazz Salé. C'est la 4e édition qui se déroule du 22 au 24 mai dans le Morbihan, en Bretagne, à la Trinité-sur-Mer exactement. Le samedi 23, ça sera la grosse journée qui commencera très tôt, ou presque, avec une masterclass d'Alex Dutille. L'après-midi, ça sera un tremplin, les tremplins salés et le concert d'Hérel Besson en soirée. Dimanche, c'est le grand concert de Vincent Perrani avec son quintet Living Being 4. Et le vendredi, ça sera un autre grand concert avec un nouveau projet scénique en sextet. C'est Aria qui est représenté par le tromboniste Robinson Coury. Et on va écouter, non pas ce projet scénique, mais un autre projet, un nouvel album qui va bientôt sortir. Il sera avec nous dans une dizaine de jours pour en parler. C'est le titre Poussière, issu de l'album Transara. Là, on est en trio avec Mia.

Robinson Coury, son nouveau projet dont il viendra nous parler dans une dizaine de jours avec son trio Mia, c'est le projet Trans-Sahara et là il est en sextette pour Aria. Il est ce soir même dans le cadre de Jazz à Saint-Germain-des-Prés. Et donc ce vendredi, nous avons des invitations pour vous, les Bretonnes et les Bretons, à la Trinité-sur-Mer dans le cadre de Jazz Salé. Nous avons aussi des invitations sur onglet Contacter l'émission de la page Au cœur du jazz sur francemusique.fr pour le concert du lendemain avec RL Besson.

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1: RL Besson, comme Robinson Coury, invité à Jazz Salé, 4e édition. Les invitations, c'est sur onglet Contacter l'émission de la page Au cœur du jazz sur francemusique.fr où il est 19h27. Dans l'actualité du disque, je vous présente le groupe Oscar Picus et l'album Cirque de Passage qui vient de sortir sur le label La Clique. Et cet album, en fait, vous l'avez entendu, hein, La Clique, Cirque de Passage, il y a un air circassien avec des chansons qui sont toutes écrites par la chanteuse du groupe Alice Martinez qui est une fan absolue de Boris Vian. Vian est cinglant, piquant et sait raconter des histoires. Ils se sont tous rencontrés, que ce soit Ezequiel Celada, saxophoniste et clarinettiste, Gabriel Mansa, Neck à la guitare et Olivier Laloz à la contrebasse qui sont aussi les compositeurs, plus Sylvain Avazeri à la trompette et au trombone, Léo Achard à la batterie, avec la chanteuse Alice Martinez. Ils se sont donc tous rencontrés dans des conservatoires du sud de la France, Aix-en-Provence, Marseille et Salon de Provence. Ils ont longtemps fait danser les amateurs de bass swing de la région sous le nom de Soulshiner. Et là, donc, ils sortent cet album sous le titre de Oscar Picus. Et je vous propose d'écouter un titre qui est assez marrant. Et on va voir que le personnage en question, il s'est évolué. Il s'appelle Papy Grognon.

Oscar Picus avec Papy Grognon. Sacré Papy Grognon, ils seront le 15 mai. Bah, c'est passé le 15 mai, ils étaient à Marseille, à Jazz des 5 continents, le groupe Oscar Picus. Papy Grognon, il va s'assagir aussi avec le trio suivant qui est présenté par la guitariste Katia Chavione. Elle est italienne d'origine, elle est aujourd'hui basée à Paris, elle est née à Naples. Elle vient de monter un trio avec Philippe Soira à la batterie et Fabien Marcoz à la contrebasse. Elle sera bien en concert la semaine prochaine, le 27 mai, ça sera au Sunset à Paris. Katia Chavione, trio, l'album

l'album This Is New pour l'italienne qui réside aujourd'hui à Paris, la guitariste Katia Ciavone-Trillo, une autre italienne, franco-italienne, elle est pianiste, mais elle est basée à Londres. Il s'agit de Milena Granchi qui vient de sortir l'album To Some Place New, vers de nouveaux horizons. Ben oui, justement, ces horizons, c'est peut-être à Londres qu'elle est construite, puisqu'elle est liée depuis quelques années, notamment elle y a fait ses études, à la Guildhall School of Music and Drama, et c'est là qu'elle a rencontré les membres de son groupe, la chanteuse Aitzi Goff-Will, le saxophoniste alto Harry Toulson, l'accordéoniste James Pettinger, le bassiste

piste Ali Watson ou encore le batteur Oli Pedzinski. Et elle voulait, sur ce projet, plus particulièrement, faire en sorte que la musique donne l'impression d'être comme une composition continue où elle avait un minimum de répétition à faire avec ses camarades.

Un très beau premier album pour Milena Glanci, To Some Place New. Alors elle, c'est pas son premier album, c'est son 20e album. Elle est pianiste américaine, chanteuse, Champion Fulton. L'album House Party qu'elle vient de sortir sur le label Turtle Bay. Alors c'est d'ailleurs sur le lieu même de ce label, le siège du label à New York, elle a fait cet album en live, ce 20e album qu'elle a enregistré en mars 2025, puisque cette soirée, c'était aussi la soirée de son 40e anniversaire. Et en fait, il y avait là tout ce qu'elle aime, c'est-à-dire se réunir dans une petite pièce, discuter, manger, écouter de la musique. C'est sa réalité, c'est celle qu'elle vit au quotidien avec son trio de longue date, le bassiste Hide Tanaka, le batteur Fukuji Tanaka et au piano Champion Fulton.

0: I Cried For You, c'est la chanteuse et pianiste Champion Fulton qui proposait dans cet album House Party, tout en fêtant son 40e anniversaire qu'elle a très très bien vécu, nous dit-elle. Ceux qui vont vivre aussi très bien leur soirée, ce sont les gagnants pour la soirée de vendredi avec Robinson Coury. Ça se passera au festival Jazz Salé. Il s'agit de Christian Tabiasco.
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0: Le standard de la semaine à 19h52 sur France Musique du samedi au petit dimanche. Et là, c'est la version du maître, Hermeto Pasquale.

0: Le grand Hermeto Pasquale, sa version du titre de Sabado Pola, Dominguin Noche. Si vous aussi, vous avez un titre à nous proposer, à nous partager, n'hésitez pas à aller sur l'onglet Contacter l'émission au cœur du jazz sur le site francemusique.fr. En bas de la page, Emmanuel Lacaze vous a préparé une rubrique rien que pour vous. Nous terminons cette émission, comme il se doit, avec la une du jour, à savoir la poétesse américaine Aja Monet et son album The Color of Rain.
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Il était une fois un vieil homme qui vivait dans la forêt. Là, il vivait solitaire, écoutant les frissons des cimes quand dans les airs passait le vent. Là, le bruissement du ruisseau serpentin lui enseignait des eaux l'antique sagesse. La nuit, les esprits de la forêt le berçaient de leurs chants. 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

0: Nuit sans aube, opéra de Matthias Pinscher en 12 tableaux sur un livret de Daniel Gertenberg, inspiré d'un conte romantique de Wilhelm Hauff, traduction française de Catherine Fourcassier, avec Evan Hughes, baryton basse, Peter, la mezzo Katharina Bradic, la mère, la soprano Marie-Adeline Henri Anubis, la mezzo Catherine Trottmann dans le rôle de Clara, Hélène Alexandridis en Azael, Julie Robargendre, la vieille femme, l'enfant Elias Passa, l'Orchestre Philharmonique de Radio France sous la direction du compositeur Matthias Pinscher. Cet opéra de Matthias Pinscher en création française, Nuit sans aube, a été enregistré pour France Musique le 17 mars dernier à l'Opéra Comique à Paris. La prise de son était signée Christophe Michou avec Sofiane Aktib, Morgan Grézé, Valentin Bobinet, Léo Prangère et Jean-Michel Manière. Réalisation Charlotte Thoreau-Lassalle, musicien metteur en onde, Cyprien Matteux.
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0: Il est 21h51, il nous reste donc quelques minutes avant de retrouver les grands entretiens. Je vous propose un extrait d'un disque qui vient tout juste de paraître il y a quelques jours chez Alpha. Il s'agit d'un très beau programme imaginé par le chœur de la Philharmonie de Wrocław en Pologne, avec son directeur musical Lionel Sow. On le connaît bien ici dans notre maison puisqu'il est aussi le directeur musical du chœur de Radio France. Et ce programme du chœur de Wrocław met en regard le grand compositeur polonais Krzysztof Penderecki avec plusieurs de ses pièces et puis plusieurs générations de compositeurs français comme Francis Poulenc avec son Salve Regina, Olivier Messiaen, Daniel Lesure avec le Cantique des Cantiques ou encore plus près de nous, Caroline Marceau. C'est très bien chanté, je vous propose d'en juger avec le O Sacrum Convivium composé en 1937 par Olivier Messiaen.

0: Au Sacrum Convivium d'Olivier Messiaen par le chœur NFM de la Philharmonie de Wrocław en Pologne, dirigé par Lionel Sow. C'est un extrait d'un disque qui vient de paraître il y a quelques jours chez Alpha Classics avec également des pièces de Penderecki, Poulenc, Daniel Lesur et Caroline Marceau. Demain, jeudi, vous retrouverez Saskia Deville pour le concert du soir et mercredi prochain, je vous proposerai un concert enregistré à la Philharmonie de Paris avec un opéra du compositeur Éric Tanguy. Merci à Nelly Portal pour le site de cette émission que vous pouvez réécouter sur radiofrance.fr et l'appli Radio France. Et merci ce soir au studio à Victoria Hodge et Anthony Maillet de Santis.
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1: Vous écoutez France Musique et vous avez bien raison, il est 22h, c'est comme chaque soir l'heure de retrouver les grands entretiens.
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2: Je m'appelle Jinlian Wu, je suis née à Tainan, Taïwan, et je suis chef de chœur.

0: Alors quand un jour je serai grande, je passerai le concours pour rentrer au CNSM de Lyon et je réussirai le concours.
1: Oui, c'est ça. Commençons par là.
0: On commence par là, on est en 82. Celui qui a créé cette première classe en fait, de direction de chœur, c'est Bernard Tétu.
1: Oui, très grand monsieur, très humain, grand comme une montagne. Il ne force jamais personne, mais il guide. Je me souviens, il a mis des heures à me faire comprendre qu'il faut diriger avec du poids. Et moi, je regardais lui qui a son avant-bras qui est plus gros que ma cuisse. Dans ma tête, je me suis dit, ouais, c'est facile de dire ça, diriger avec du poids. Et après, bien sûr, j'ai compris que le poids vient de soi.
0: C'est le relâchement, le poids?
1: C'est ancrage. On était tellement pressés à extérioriser tout ce qu'on sentait. On ne pense pas à ancrer tout ce qu'on sentait. Et je pense que c'est le bon ancrage qui fait sortir, et qui fait sortir les choses avec du poids.
0: Ouais, c'est une manière d'être incarné, si je puis dire.
1: Oui, oui, incarné.
0: Alors lui, la musique française, c'était son truc. Donc vous qui aimiez Ravel, Debussy...
1: Oui. En plus, bien sûr, comme vous dites, intéressé. Je suis arrivée à Lyon, je suis allée tout de suite chanter dans son chœur. Le grand chœur, l'ensemble vocal, je n'ai jamais pu rentrer. Ma voix n'est pas assez bonne. Mais le grand chœur. Donc là, j'ai vu beaucoup de chefs. Donc la musique française, Baudot, Serge Baudot, Joe Nelson... Et bien d'autres. Il y a aussi M. Gardiner, qui était à l'époque chef de
0: Lyon.
1: À Lyon, oui. Exactement. Ouais. Donc, on a vu plein de gens, et puis on a chanté plein d'ouvrages, dont le chœur a chanté, participé, et aussi a observé.
0: Il y a, évidemment, quand on entre dans des cursus comme ça, beaucoup de matières annexes. Pour avoir une pensée, pour avoir une esthétique, il ne suffit pas de lire juste la musique. Je pense qu'il faut aussi lire des livres, voir des tableaux.
1: Oui, l'histoire de l'art. Bon, bien sûr, tout ce qui est musique, harmonie, contrepoint, l'histoire de la musique, etc. Là, on l'a. Histoire de l'art. Comme je ne parlais pas suffisamment bien le français, on m'a mis, la première année, dans le cours d'initiation culturelle. C'est là que j'ai passé beaucoup plus de temps avec des livres de l'art, d'architecture, de peinture, parce qu'il faut comprendre le français. Et je me souviens, la professeure, quand elle m'a entendu comment je m'exprimais, à l'époque, ça devrait être assez catastrophique, elle m'a dit, écoute, je te rajoute une heure de cours de français par semaine. Mon premier livre à lire en français, c'est Hernani. J'ai mis des semaines à digérer ce livre-là. Je la remercie jamais assez. Oui, mais c'était vraiment très bien. En fait, comme je me suis dit que je vais probablement rentrer à Taïwan après mes 4 ans de cursus, donc il ne faut vraiment pas gaspiller le temps. Donc j'ai trouvé le moyen d'aller suivre le cours de M. Jean-Sébastien Béraud, à Reims.
0: Un chef d'orchestre, là,
1: oui,
0: compositeur.
1: Oui, la direction d'orchestre, oui. Il était professeur à Paris, mais il avait aussi une classe à Reims. C'est une espèce de classe préparatoire pour rentrer à Paris. Donc, toutes les semaines, je prenais le train. Il n'y avait pas de TGV à l'époque. Pour Reims, et je prenais le train de nuit pour rentrer à Lyon vers 3h, 4h du matin. Et je crois que c'est le jour même, à 9h, j'avais le cours de Bernard. Donc, pendant des années, Bernard me voyait arriver complètement dans les choux.
0: Ah, mais Jean-Sébastien Béraud, c'est un grand professeur.
1: Ah oui, tout à fait. La méthode de préparer la partition, ça, c'est M. Béraud. Comment on lit une partition? Comment on organise les carrures? Comment on mène les phrases? Comment on construit ce qu'on pense durant les mouvements? Là, c'est M. Béraud. La côté vraiment rationnel des choses.
0: Et perspective.
1: Oui, tout à fait. Et après, comment on s'exprime avec tous les bases théoriques qu'on a construites.
0: Et le geste, il arrive à quel moment alors? Quand vous parliez de cet ancrage et du poids, est-ce que quand on a la pensée claire de la partition, le geste y suit?
1: je crois que je dois continuer à travailler ce côté-là. J'ai une petite gabarit. Les ossatures sont fines. Donc, en fait, c'est, pour moi, c'est très difficile de diriger comme des chefs qui sont plus trapus. Donc, il faut je cherche autre mot. Et j'ai toujours tendance à diriger trop haut. Et ça, je continue à travailler.

0: Il y a une partie inexplicable des choses. On a chacun son esthétique qu'on ne peut pas vraiment éduquer. Il y a des gens, dès leur naissance, aiment bien les sonorités plus aériennes. Il y a d'autres personnes qui aiment bien des sonorités beaucoup plus charnues. C'est pour ça que les interprétations sont différentes. Et je pense que quand, dans notre parcours éducatif, on rencontre des choses qui nous vont et on essaie de baigner dedans pour en prendre le plus pour soi. Donc, en fait, avec chaque professeur, on entend plein de choses, mais il y a uniquement les choses qui vont à notre nature.
1: Qui résonnent.
0: Oui, voilà. On va vraiment absorber à chaque Summer Academy, les stages en Allemagne, en Autriche. Peut-être le professeur va dire 100 000 choses, mais il y a peut-être deux choses qui vont rentrer dans votre tête. Mais ces deux choses-là vont probablement nous servir toute la vie.
1: Par exemple, dans ces stages que vous faites l'été, est-ce qu'il y a des chefs qui sont devenus des mentors? Parce qu'il y aurait eu une ou deux phrases que vous allez garder pour vous, et aujourd'hui encore?
0: Alors, pendant la période de conservatoire, quand M. Gibérami, notre directeur, est compositeur, donc on a eu beaucoup de compositeurs pour masterclass, comme je me souviens une fois, M. Pierre Boulez. La première fois qu'il est venu, c'était pour la classe de musiciens. Donc, il a donné à des élèves clarinettistes ses œuvres à jouer. Et nous, on était là, tous les élèves de direction, on a de faire les pièces de M. Boulez. Au niveau de rythme, c'est difficile. On voyait le camarade clarinettiste qui essaie de faire tout ce qui est écrit. Et puis, à un moment, M. Boulez a dit, « Mais vous ne voyez pas, vous ne sentez pas la verte prairie ?» dans ce que vous jouez, un froid dans la classe, la verte prairie parmi toutes ces mathématiques. Ça, c'est une autre clé. Ça veut dire qu'il ne faut pas penser à la mathématique. Oui, il faut chercher la verte prairie qui est derrière.
1: Et le clarinettiste, il a mieux joué après, quand il a vu la verte prairie?
0: Oui. Nous, on a mieux compris aussi. Donc, en fait, à chaque fois, derrière quelque chose de mathématiquement difficile, il y a toujours quelque chose qui est caché, il y a toujours une idée, il y a toujours une image, il y a toujours peut-être une danse ou bien quelque chose, un geste. Donc il faut chercher ça. Ça, c'est M. Boulez. M. Rilling.
1: Helmut Rilling.
0: Oui, Helmut Rilling. Je venais d'arriver à Lyon, donc un petit peu fraîche dans tout. Je suis allée dans son Bach Academy. Après la première semaine d'études ensemble, j'ai été choisie comme membre actif. Donc, j'ai eu le droit de diriger l'orchestre et son chœur. Première répétition. Comme d'hab, on a demandé des choses. Monsieur Rilly m'a arrêté. Il m'a dit, est-ce que tu as bien entendu ce qu'il joue? Ah, j'ai dit oui. Il m'a dit, je ne suis pas sûre. Dirige encore une fois, tu bouges tes bras et tu écoutes. Donc, je fais ça encore une fois. Après, il m'a regardé, il m'a dit, alors ? Ah, j'ai dit, c'est mieux que ce que je leur ai demandé de faire. Donc, il m'a regardé, il sourit, il a souri jusqu'aux oreilles. Il m'a dit, écoute, c'est ça le secret. Tu vas diriger, mais tu écoutes d'abord. Ça m'a servi toute la vie.
1: Oui, parce que ce qu'on demande n'est peut-être pas forcément mieux ou plus intéressant que ce qu'ils offrent déjà, c'est ça ?
0: C'est ça, c'est ça. Et M. Gillen, Michael Gillen, ça se joint à peu près comme M. Boulez. C'est-à-dire qu'il faut chercher autre chose au-delà de la musique moderne. Oui. Donc à chaque fois, on a quelque chose qui éclaircit une partie du ciel.

0: Vous nous avez dit, on a chacun évidemment des choses qui nous touchent, un son plus éthéré, un son plus charnu. C'est selon un répertoire ou c'est dans l'absolu?
1: Très bonne question. J'aurais tendance de dire selon répertoire, mais en fait, quelque part, c'est dans l'absolu. Par exemple, moi, j'aime bien des sons pleins, charnus. Mais les sons éthérés, c'est quelque part dans la tête, peut-être un rêve. C'est une autre partie. On arrive à joindre les deux, mais il y a une des deux choses qui est plus proche de notre nature. Éthéré et charnu, je suis plus proche de charnu. Mais éthéré, c'est aussi une partie de ma pensée. C'est très confus ce que je suis en train de dire.
0: On peut aimer les deux.
1: On va dire comme ça, réalistement parlant. Quand on parle de métier de chef de chœur dans un théâtre, on va dire comme ça. Avec un chœur de nature, des voix un peu plus éthérées, vous pouvez arriver à un résultat de piano, pianissimo, très aérienne. Mais par contre, pour interpréter un ouvrage en italien, vous ne pouvez peut-être pas aller au-delà d'une certaine nuance. Par contre, avec un chœur de nature plus charnue, ce côté-là, il n'y aura aucun problème. Pour le côté éthéré, quand on peut plus, on peut moins. Donc, on arrive toujours à arriver dans un résultat similaire. Mais par contre, ce côté qui est très rond, très plein, on ne peut pas faire dans l'autre sens.
0: Qui peut le plus, peut le moins.
1: C'est ça, qui peut le plus, peut le moins.
0: Est-ce que dans toutes les langues, la voyelle, c'est la beauté du son et la consonne, c'est l'énergie, ou c'est pas dans toutes les langues?
1: Je pense que c'est pratiquement dans toutes les langues comme ça. La voyelle, c'est l'âme de la langue. Dans chaque langue, la façon de prononcer les voyelles sont différentes. Donc il faut vraiment, nous, comme chef de chœur, bien observer quelle est la différence entre A qu'on doit prononcer, par exemple, dans sanskrit, en russe, en italien, en allemand, en tchèque. Et on essaie d'approcher ce que le chœur prononce à la coach qui prononce. Et une fois le coach a dit, ah, je dirais que je suis rentrée à la maison, ça veut dire c'est bon.
0: Donc on sent que cette période entre Reims et Lyon est une période très riche, où vous vous faites votre oreille aussi, vous vous faites votre geste. J'ai lu qu'il y avait même des cours de pédagogie, de psychologie, de physiologie vocale.
1: Oui,
0: C'est
1: à
0: quoi la
1: Lyon.
0: physiologie vocale?
1: Ah, c'est de comprendre comment c'est les chanteurs, mécaniquement. Comment ça se construit? Les cordes vocales, les muscles, la bouche, tout l'appareil vocal. Et d'écouter, ça c'est très intéressant, d'écouter tes voix en problème. C'est quoi qui cause le problème? C'est les cordes vocales qui sont abîmées ou bien c'est les muscles qui sont irrités? Donc, les voix qui ont beaucoup d'air, les voix qui ont un petit bruit, c'est peut-être des différentes parties qui ont des problèmes. C'est ça. On a vu plein de films, on a vu des cas, on a écouté l'enregistrement de pratiquement tous les cas de figure. Et c'est vraiment très intéressant. Ça aide aussi à comprendre où sont les difficultés des chanteurs en face de nous.
0: Le chanteur, quand même, jusque-là, on n'en a pas parlé, mais c'est particulier. On s'attaque à son intimité la plus profonde. Critiquer une voix, c'est critiquer l'être qui a cette voix, non? Est-ce que là, il n'y a pas justement tout un travail aussi très fin et psychologique à faire?
1: Oui. En fait, la voix, c'est leur identité. Les instruments, c'est vrai que quand on est moins en forme, on arrive à jouer, à sortir le son à peu près comme il faut. Mais la voix, quand on est enrhumé, quand on n'est pas bien, c'est difficile. Il faut passer par-dessus de leurs émotions, passer par-dessus de leurs conditions physiques. Donc, c'est très lié. Et quand ils ne sont pas très bien, et quand la voix ne va pas très bien, en fait, les chanteurs, c'est les premiers à le savoir. De ce côté-là, il faut être vraiment très attentif. j'ai appris à ne pas critiquer la voix, à comprendre d'abord pourquoi, à comprendre d'abord ce qui est derrière. Parfois, ils ne veulent pas le dire, mais on arrive peut-être avec petits signes à savoir. Et j'ai aussi appris à attendre. On peut laisser un chanteur pas bien pendant un moment avant de commencer à comprendre. Les laisser un tout petit peu avec leur intimité. Après, on essaye d'aider. Le mieux, c'est sans qu'ils le sachent.

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1: Quand on sort du CNSM, c'est quoi le rêve ?
2: Absolu, c'est de fonder un ensemble vocal ou bien fonder un grand chœur. Mon problème à moi, c'est que j'aime bien beaucoup de monde. Donc fonder un grand chœur qui réalise tout ce qu'on pense dans la tête, ça c'est difficile.
1: Mais c'était ça le rêve ?
2: Oui, un grand chœur.
1: Finalement, vous allez avoir d'autres expériences. Vous n'allez pas tout de suite fonder un grand chœur. Vous allez...
2: Non. En fait, il y a l'opportunité qui tombe. Il y a aussi le choix. Donc, en fait, j'ai commencé par l'enseignement. J'étais professeur au conservatoire à Orléans. Donc, j'avais des chœurs d'enfants de tous les âges et puis j'avais un chœur d'adultes. Ensuite, quand on m'a proposé d'être pianiste à Nantes, il y a le choix de savoir si je continue dans la voie de chœur... Peut-être grand cœur, mais amateur, ou bien aller travailler avec des voix professionnelles.
1: Et alors, le piano, quand même, pendant toutes ces années de CNSM à Lyon, vous continuez à l'entretenir ou...
2: Oui, j'ai travaillé. Oui. Finalement, il restait peu de temps, mais oui.
1: J'ai l'impression qu'il y a avant Nantes, quand même, un moment très important, quand vous allez être l'assistante de Günther Wagner.
2: Oui.
1: À Lyon,
2: oui.
1: Sur Aïda, c'est d'ailleurs
2: oui.
1: Semyon Bychkov.
2: Oui,
1: c'est drôle, la boucle se boucle parce que Semyon Bychkov a été nommé le directeur musical ici de l'Opéra de Paris. C'est Semyon Bychkov qui dirige et quand je dis que j'ai l'impression que c'est important dans votre parcours, c'est que c'est l'opéra qui s'invite et qui arrive à ce moment-là.
2: Oui, c'était tout à fait par hasard. Je me souviens que quand on était à Lyon, pour obtenir notre prix, il y avait une épreuve de faire travailler le chœur de l'opéra. Ça ne m'a pas laissé un souvenir

0: Mais non.
1: Mais si.
0: Mais arrête.
1: Si, si, je t'assure.
0: Donc là, t'es en train de me dire que moi, chef d'entreprise, si ma boîte coule, je pourrais avoir droit à un revenu ?
1: Exactement.
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3: Que vraiment excellent. Mais à la manière un tout petit peu M. Gunther Wagner, c'est d'être un petit peu en force. Mais c'est, le résultat était époustouflant. Même ça, je n'ai pas pensé à me faire chef de chœur dans un opéra. C'était après, quelques mois après, il m'a téléphoné. Il m'a dit, ça c'était la deuxième fois que j'ai entendu cette phrase. Il m'a demandé qu'est-ce que j'ai fait. J'ai dit, je suis professeur. J'ai eu mon CA, donc je suis professeur au conservatoire à Orléans. Et il m'a dit, mais t'es en train de perdre ta vie. C'est la deuxième fois. J'ai haussé les épaules et j'ai dit, ah. Il m'a dit, écoute, j'ai besoin d'un pianiste. Tu joues encore du piano, toi? Et j'ai dit, oui. Tu viens passer le concours. J'ai besoin d'un pianiste à Nantes. Je suis allée passer le concours. Donc, j'ai décidé de laisser le poste à Orléans pour devenir pianiste à Nantes.
4: Donc là, vous êtes pianiste à l'Opéra de Nantes, au Théâtre Gralin.
3: Oui.
4: Voilà, alors là, vous êtes obligée de plonger dans l'opéra.
3: Oui. Et puis, en fait, le premier mois, je ne savais pas quoi dire au chanteur. Parce que c'est tellement différent qu'on n'entendait pas ce qu'il y a corrigé. C'est devenu petit à petit. Ouais.
4: Qu'est-ce qui est si singulier alors à l'opéra, quand vous dites que Gunther Wagner est réussi à transformer comme ça complètement un chœur? Oui, c'est quoi le plus gros chantier?
3: C'est un mystère. En fait, jusqu'à maintenant, je ne sais pas. Je suppose que c'est de trouver le plus court chemin entre ce qu'on entend devant soi et ce qu'on entend dans la tête. Pour moi, c'est de trouver une manière commune de s'exprimer parmi tous les chanteurs. Ils ont tous des voix très différentes. Ils ont tous une technique très différente. On ne peut pas leur parler de technique. On ne peut uniquement parler comment on dit cette phrase-là. Ensemble, avec la même expression. Je pense que c'est ça. Mais il y a chacun quand même a un petit secret que les autres n'arrivent pas à imiter. J'ai travaillé 2 ans et 1 mois avec M. Wagner. Il y a certaines choses que je n'ai jamais compris. Je pense que je fais aussi certaines autres choses que les autres n'ont pas compris. Ce qui m'a fait beaucoup plaisir, c'est on a toujours gardé contact. C'était une fois qu'il est venu écouter un concert que j'ai dirigé avec le chœur de Genève, à Genève. Et après le concert, il m'a dit, « Comment t'as fait pour faire un piano comme ça ?» Oh, ça m'a fait un plaisir. Il m'a demandé comment j'ai fait.

Luciano Sgrizzi, Philippe Huttenlocher, Jules Bastin, Teresa Stratas, Federica von Stade et Kirite Kanawa avec le chœur de l'Opéra du Rhin préparé par Gunther Wagner et l'Orchestre Philharmonique de Strasbourg dirigé par Alain Lombard, ici dans le final de Così fan tutte de Mozart à Strasbourg. Ainsi se referme le troisième épisode des Grands Entretiens avec Qing Yan Wu, une série proposée par Judith Chen, réalisée par Pierre Villers et disponible sur l'application Radio France.

Natale de la compositrice Félix Macaïs, on parle plus de 180 langues différentes, parmi lesquelles le tagalog, la langue nationale, celle dans laquelle justement la compositrice se présente chaque jour en prélude à ses écomondes pour trois instruments et électroniques. Compositrice nomade, Félix Macaïs a étudié la composition d'abord aux Philippines, puis aux États-Unis, au Canada et en Europe. Elle est cependant encore très attachée à son pays natal, à sa culture et son histoire. La décolonisation des Philippines l'occupe beaucoup, tant dans ses recherches musicologiques que dans sa musique. Écomonde est un exemple de cette préoccupation forte. Félix Macaïs révèle dans ses pages la façon dont elle perçoit le monde qui l'entoure, les relations qui s'opèrent entre les individus, dans un monde qui ressemble au chaos monde d'Edouard Glissant. Aujourd'hui, mercredi, troisième mouvement de ces écomondes, incarné par les trois musiciennes de l'ensemble L'Imaginaire, nouvelle déclinaison des relations que la compositrice tisse entre la flûte, le saxophone, le piano préparé, les voix des musiciennes et l'électronique. J'ai imaginé cette miniature comme un moment très calme, très intime. La flûte et le saxophone doivent vraiment évoluer ensemble, comme s'ils étaient un seul instrument. C'est un mouvement statique, quasi atemporel, contrairement à la pièce précédente, plus énergique.

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2: Aux Philippines, le pays

0: Les Échomondes pour trois instruments et électronique de Félix Makaris, troisième tableau, dans la version de l'ensemble L'Imaginaire, la flûte de Keiko Murakami, le saxophone de Wichari Cruz et le piano préparé de Carolina Santiago se mélangeaient ici aux voix des musiciennes. L'enregistrement s'est fait dans un climat de parfaite complicité entre les musiciennes et la compositrice, Carolina se souvient.
1: Il y a dans la musique de Félix, mais aussi dans la façon de jouer L'Imaginaire, une puissance de la musique de chambre, de la précision et la fragilité des choses, mais aussi avec une idée de groupe qui est très très forte. Et moi j'adore parce que la musique de Félix c'est aussi ça. Je pense que nous toutes on s'est senti très très dans notre monde un peu, mais quand même dans son monde. Donc c'était vraiment cette émotion de partage. Très très profond, je ne sais pas comment expliquer avec les mots exacts, mais voilà, il y avait ce sentiment, je pense, partagé.
0: Ouais.
1: C'est très beau parce qu'il y a une sincérité très forte là, dans la musique de Félix et dans la façon de nous de travailler, que je pense que c'est hyper beau.
2: Oui, c'était bien là, pour le coup, c'était bien.
0: Quatrième pièce du puzzle, quatrième mouvement des Échomondes de Félix Makaris, demain. C'est le moment de retrouver Françoise Monteil pour les Trésors de France Musique. Bonsoir Françoise.
3: Bonsoir Anne, à demain.
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5: Bienvenue à tous à l'affiche de nos trésors. Aujourd'hui, le comédien, réalisateur et écrivain Bernard Giraudeau, que François Castan avait reçu en 2009 dans son émission « À portée de mots » à l'occasion de la parution de son dernier roman « Cher amour ». Un texte intime construit comme une longue lettre adressée à une inconnue où se mêlent récits de voyage et introspection. Au fil de cet entretien, Bernard Giraudeau évoque avec beaucoup de sensibilité la beauté, l'aventure théâtrale et bien sûr la musique. Et il nous ouvre les portes de son univers sonore, nourri de musique glanée au gré de ses voyages, de celles qui accompagnent son quotidien, son travail d'écriture et de celles qu'il fait résonner dans ses films. Au programme, Rocky Traoré, Antonio Vivaldi, Leonard Cohen, Serge Gainsbourg, René-Marc Bigny, ainsi qu'une chanson inédite chantée par Bernard Giraudeau lui-même. Bernard Giraudeau était l'invité de France Musique le 11 mai 2009.

0: Bonjour et bienvenue pour ce nouveau numéro de À portée de mots. J'ai le grand plaisir de vous recevoir, Bernard Giraudeau. Bienvenue.
1: Merci.
0: Comédien, metteur en scène, cinéaste, long et court-métrage, regardeur, voyageur du monde, Bernard Giraudeau. Vous venez de sortir votre dernier opus aux éditions Métellier, Bernard Giraudeau, Cher amour. C'est une très longue et très belle lettre de 265 pages. Non mais c'est important, cette notion du temps d'ailleurs, parce qu'elle est omniprésente hein, dans votre façon de regarder le monde, Bernard Giraudeau. Une très longue lettre à une femme, une spectatrice inconnue, à qui vous désirez faire partager des moments d'émotion que vous avez pu traverser dans des pays aussi différents que le Chili, les Philippines, l'Éthiopie, l'Indochine et encore d'autres, des moments de rencontre, car dans ce livre, roman, nouvelle, je ne sais pas comment très bien le définir.
1: Moi non plus.
0: Vous non plus. c'est un livre avant tout de rencontre.
1: Oui, et probablement aujourd'hui, et ce livre s'est écrit, j'ai 62 là, n'est-ce pas, le temps passe, et probablement ai-je beaucoup gâché mes voyages pendant pas mal d'années.
0: Ça veut dire quoi gâcher ces voyages?
1: Je veux dire que je les ai fait peut-être un peu pressés, un bonheur pressé, c'est un bonheur gâché, quoi. Alors, j'ai eu besoin de revenir sur ces parts qui ont été fortes, qui ont été... mais ça n'a aucun sens si c'est pas partagé, si on ne partage pas avec quelqu'un. Non, et quelqu'un, évidemment, en général, c'est l'autre. Mais Cher amour, c'est aussi avec un grand A. J'aurais pu l'écrire avec un grand A. C'est-à-dire Cher amour pour le théâtre, Cher amour pour le voyage, pour les femmes, et pour l'amour, tout simplement.
0: Alors, la lectrice, peut-être aussi, bien sûr, le lecteur, car en fin de compte, c'est l'idée du partage,
1: bien
0: quelle
1: sûr.
0: Que soit la personne.
1: Alors,
0: qui
1: Madame
0: lit.
1: T, Madame T, ça sera T. Évidemment vous ou... voilà, je l'espère, en tout cas. Alors, évidemment... On me dit, il y a beaucoup de choses de vous dedans, même une majorité. Oui, c'est vrai, ça pourrait être une biographie, mais je l'ai fait comme un récit romanesque, parce que j'y invente aussi beaucoup d'histoires, parce que j'y raconte beaucoup d'histoires d'amour, et puis parce que la biographie des uns, c'est la fiction des autres. Hein. C'est un roman pour les autres.
0: Non ? Alors le théâtre et le voyage se retrouvent. Hein. Le théâtre, de toute façon, c'est une aventure, c'est un voyage aussi, chaque pièce,
1: c'est
0: chaque
1: un
0: nouvelle
1: voyage,
0: pièce.
1: Divers, parfois très bousculant, enfin, qui peut bouleverser les villes, le voyage. La preuve, ça a été le cas pour moi. Ce voyage du théâtre. Hein,
0: alors, dans le théâtre, il y a le trac. Hein, vous parlez du trac, bien
1: la
0: sûr.
1: Peur,
0: et la
1: ouais.
0: peur. Et il y a, je ne sais plus sur l'instant de quel paysage il s'agit, vous parlez du trac que l'on peut avoir aussi face à un lieu merveilleux, magique que l'on découvre et qui est un peu le même trac, ce même précipice que lorsque l'on est en scène.
1: Oui, pas tout à fait. Je crois avoir fait la différence. C'est qu'il y a quelque chose qui est absolument incompréhensible en arrivant sur scène. Parce que c'est pas mortel. Hein. On va jouer une pièce, même si on se trompe, etc. On ne sait pas pourquoi. Alors, est-ce que c'est quelque chose de sacré? Probablement. S'il y a quelque chose de commun entre ces deux tracs ou ces deux moments incroyables, ça m'est arrivé... en haut des rails terrasses aux Philippines, chez les Ifugao.
0: Les terrasses de riz, enfin, les riz.
1: Incroyablement, là j'ai eu un moment de presque de blues, parce que tellement c'était trop fort, trop beau, et que je ne pouvais pas le partager, j'étais seul à le filmer. Alors, la différence, c'est qu'au théâtre, ce moment sacré, cette prière dont je parle, à un moment donné, avant le premier mot, avant le premier geste, c'est quelque chose, c'est plus là le trac. Le trac, il n'est plus tellement là, il est avant, il est bien avant. Mais c'est pour atteindre cela. Alors, très vite, le partage se fait, bien évidemment. Et c'est la grande noblesse de cet art et cette grâce dont je parle beaucoup, la grâce du théâtre, c'est ce partage-là.
0: Alors, voyage, il va en être question bien sûr dans cette émission, avec différentes étapes, dont voici la première que vous avez choisi de nous faire partager.

0: La voix de Rokia Traoré dans ce morceau qui s'intitule Bifo. Bernard Giraudeau, c'est la simplicité de cette mélodie. Et c'est formidable, il y a juste une petite ligne de chant.
1: Ah oui, j'ai pas d'explication. C'est purement sensuel. À mon avis, c'est quelque chose d'extrêmement. Voilà, ça me fait. J'ai les poils des bras là qui se. Non mais c'est vrai, c'est comme ça. C'est parce que ça me rappelle évidemment beaucoup. Je n'en connais pas le sens exact.
0: Elle dit juste chéri chéri à un moment.
1: Oui. Mais c'est très très beau, c'est très pur. Et puis j'avais écrit dans Les Dames de Nage un personnage qui s'appelait Maïmouna. Et j'avais beaucoup pensé à cette chanson. Voilà.
0: Lorsque vous étiez dans ces différents pays, dans tous ces voyages, vous écoutiez beaucoup les musiques qui sortaient des fenêtres
1: Oui, toujours. Quand je vais dans les pays que je traverse, je tente d'acheter les chants traditionnels. C'est vrai que la musique de variété, après, finit par se mélanger, c'est une musique du monde. Mais j'aime bien, oui, savoir ce qui se fait musicalement. C'est très important parce que c'est vraiment l'âme des peuples. Quand on va en Amérique du Sud, par exemple, on a tellement entendu, vous savez, à la flûte des Andes, tous ces machins, bon, un peu galvaudé, mais il y a de très, très beaux chants, très profonds, très anciens, que mon ami Osvaldo Torres, dont je parle beaucoup dans le livre, m'a fait connaître. Et dès que vous les écoutez, vous y êtes, quoi. Et on est avec eux, on est dans leur tradition, dans leur culture, dans l'histoire. Et c'est comme ça qu'il faut pénétrer un pays, n'est-ce pas? Le chant et la musique, surtout le chant.
0: D'où vous est venu ce désir de toujours partir avec votre caméra et de viser les visages, justement? Vous aimez être près des visages?
1: Et parce que c'est ce que je dis dans le livre, peut-être je ne sais pas trop décrire un visage, le peindre. Alors c'est pour ça que j'ai parlé d'un peintre qui peint des visages toute sa vie. C'est pour ça que j'essaye de décrire Madame T en disant, voyez, je me trompe, c'est pas très. Et c'est pour ça que je les filme parce que c'est très étonnant. C'est un bouquin, un visage, c'est vraiment une lecture incroyable. On peut tout imaginer sur les visages. J'avais fait dans le documentaire sur l'Amazonie, on avait fait les visages des guerriers Mpero à Maraba, dans la mine d'or. On avait fait par un montage de quelques minutes, justement, que sur les visages, c'est-à-dire qui se répondaient. Hein. Il y avait un regard qui partait, on allait sur un autre visage. Et là, on avait des gueules inouïes, des personnages incroyables, des personnages perdus. Moi, je me souviens d'une sorte de Pierrot qui était là avec un bandeau sur la tête, une espèce de foulard de Pierrot. Il avait le visage de terre, et tout jeune. Hein, et il avait l'eau qui coulait, la sueur, l'impression qu'il pleurait. C'était extraordinaire, extraordinaire. Et ça marque. Hein,
0: c'est parfois indécent aussi.
1: Comment?
0: D'arriver avec sa caméra. Parfois,
1: l'étranger viol, qui arrive. Oui. Mais ça, je le sais, mais c'est bien pour ça que j'en parle. Et à un moment donné, il faut savoir la poser, cette caméra, ne plus s'en servir. D'ailleurs, maintenant, je voyage sans.
0: Pourquoi?
1: Parce que j'ai beaucoup fait, j'ai beaucoup donné. Maintenant, je voudrais vivre l'instant et non pas filmer l'instant.

0: La voix est celle de James Bowman, le compositeur Antonio Vivaldi. C'est un extrait du Nisi Dominus, interprété ici avec l'Academy of Ancient Music, dirigée par Christopher Hogwood. Il y a, c'est un rapprochement peut-être un petit peu osé, Bernard Giraudeau, mais une similitude un petit peu avec ce que l'on a entendu avant, juste une ligne de chant très simple.
1: Ça me bouleverse, ouais. Je suis bouleversé par ça, moi, et ça m'emmène vraiment dans des lieux, dans des paysages de l'imaginaire, bien sûr, mais avec le temps qu'il faut. C'est-à-dire, on aurait pu passer, peut-être on le fera tout à l'heure, je ne sais pas, le Furioso de Vivaldi, il est capable aussi, mais c'est pas comme ça qu'il faut voyager, c'est comme ce qu'on vient d'entendre, à mon avis, et ce que j'ai pas toujours fait. Et c'est un thème qui m'a servi à écrire Les Caprices d'un fleuve. C'est-à-dire qu'à part l'intermédiaire de Bach, parce que Bach a beaucoup piqué, entre guillemets, enfin, sur
0: c'est admiratif. Sur,
1: oui, ah oui, tout à fait. Et dans la Passion selon saint Matthieu, il y a une partie comme ça. Et je me suis beaucoup emmené avec moi, ça paraît étrange, en Afrique, sur le fleuve Sénégal, quand j'ai fait mes repérages, en mélangeant évidemment des chanteurs africains comme Ismaëlo ou comme Rokia Traoré. Et puis, cette musique-là, qui était le rythme du fleuve, qui est le rythme du pas du cheval, qui est des bateaux à voile. On pouvait imaginer ça à l'époque, au 18e. Et ça m'a énormément inspiré. Et on a tourné quelques séquences avec cette musique. Et j'ai pu faire, avec Romain et Marc Bini, qui a évidemment composé, faire travailler la musique de Samayone, qu'on écoutera tout à l'heure.
0: Mais c'est arrivé d'autrefois, ce rapport direct dans vos films, entre une partition, le temps de la musique et le temps du montage du film.
1: Oui, ça arrive pratiquement à chaque fois, oui. Oui. Alors, soit j'ai dans la tête quelque chose, mais en général, j'ai toujours deux, trois thèmes avant. Avant, c'est comme ça, parce qu'en en faisant les repérages, j'ai entendu ces thèmes, on peut dire ça. Alors, je les demande où je les trouve, hein, c'est parce qu'il y avait du Ginestera, par exemple, dans un téléfilm que j'avais fait pour la télévision et que m'avait transmis Bruno Rigouteau. Et ça, c'était exactement ça, quoi. Exactement ce dont j'avais besoin.
0: Ça veut dire que vous écoutez tout le temps de la musique ?
1: J'écoute tout le temps la musique, moi, oui. Tout le temps. Tout le temps la musique. J'écris avec la musique, j'écoute la musique. Alors, évidemment, il y a ceux qu'on peut écouter en boucle, qui me bouleversent, comme celui-là. Puis d'autres qu'on écoute une fois, et bon, voilà. Après, il faut changer, il faut passer à autre chose. Mais il y en a aussi qui vous empêchent d'écrire. Mais moi, j'aime beaucoup, oui, j'aime beaucoup.
0: Et puis, je crois que vous avez quasiment tout Vivaldi. Enfin, vous avez écouté quasiment tout Vivaldi,
1: oui,
0: Bernard Giraudeau.
1: Je ne vais pas faire de pub, mais grâce à un ami, Paris Selznick, qui est le patron de chez Naïve, que je connais bien, pour qui j'ai enregistré des choses, j'ai eu des très beaux cadeaux, c'est-à-dire pratiquement tout Vivaldi. Parce qu'on devait faire à un moment donné un film sur Vivaldi, puis le personnage, on a du mal à trouver des notes passionnantes sur Vivaldi, ça paraît étrange, mais c'est comme ça. Alors que tout est dans la musique, quoi, évidemment. Et j'écoute avec passion. Alors évidemment, il y a beaucoup de choses qui se ressemblent, parce que le bonhomme, de temps en temps, pour gagner de l'argent, il a revendu des partitions.
0: Ça se faisait beaucoup à l'époque, oui.
1: Oui, ça se faisait. Mais
0: dedans,
1: il y a quand même des choses absolument incroyables.
0: Alors, on a entendu cet extrait de Vivaldi il y a quelques instants. Là, on va entendre un extrait de la musique de votre film Les Caprices d'un fleuve que vous amenez. Donc là, le point de départ, c'était, j'allais dire, Vivaldi, et on arrive à la musique du film.
1: Oui, c'est tout au moins le thème de la petite Peul, c'est Samayone, donc je crois que c'est en Wolof quand même. Et là aussi, c'est des thèmes que j'avais entendus très très de façon très lointaine chez Oyou Bogada, enfin chez un certain nombre de musiciens qui n'étaient pas sénégalais. Et voilà, Samayone.

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1: Un extrait de la bande originale du film « Les caprices d'un fleuve », un de vos films, Bernard Giraudeau. La musique est signée René-Marc Bini. Ouais. La musique dans un film joue quel rôle pour vous? Parce qu'il y a mille façons d'utiliser.
2: Ou on n'en met pas, c'est pas automatiquement utile. Mais moi, si j'en mets, elle doit faire partie intégrante. C'est une écriture, ça fait partie du scénario. Elle est écrite comme le scénario. Et René-Marc a énormément travaillé, une complicité inouïe avec moi. Et on l'a écrit avant, ça m'aïonne par exemple, sur certains un thème dont je parlais tout à l'heure, et après on se les passe même avant de jouer certaines scènes, quand c'est possible. Ouais.
1: Vous écoutez France Musique à portée de mots, mon invité aujourd'hui, le comédien, réalisateur, écrivain Bernard Giraudeau. Son dernier opus, Cher Amour, vient de sortir chez Métellier. Justement, dans Cher Amour, vous parlez, parce que vous êtes un voyageur, on sait que les voyageurs parfois laissent des traces dangereuses dans leur passage, et vous faites référence à quelque chose que je trouve très important. Vous faites référence au rapport que l'on a avec les habitants dans les villes ou les villages que l'on traverse. Vous dites une photo, des bonbons, une photo, des bonbons. Je n'aime pas trop les photos bonbons. On apporte des pompes, des médicaments et on leur pourrit leurs dents avec du mauvais sucre. On leur bousille le sourire. Ils sont si beaux. Momo a porté du coca, Fanta, barre de chocolat fort, etc. Tout ce qu'il faut pour édenter. C'est vrai qu'en même temps, parfois, le passage des touristes que nous sommes fait beaucoup de mal dans les régions que l'on visite.
2: C'est très difficile parce qu'on se trouve confronté à ça et on s'aperçoit tout d'un coup, mais qu'est-ce qu'on est en train de faire là pour avoir trois images quelque... Et les bonbons. Alors, ils sont habitués, les mômes, après, évidemment. C'est une forme de mendicité, quelque part. C'est un échange, c'est une espèce de... Un troc, mais un troc, quand même, qui n'est pas toujours très... Voilà. Il y a une réflexion à avoir là-dessus, c'est certain. Mais enfin, je ne suis pas le seul. Je pense qu'on est tous... C'est un vrai problème. C'était le cas à Djibouti, particulièrement. Je ne sais pas pourquoi. Il y avait ces volets de bonbons et de Coca-Cola qu'on apportait. Je me suis dit, mais c'est pas possible. Alors qu'ils avaient eux-mêmes une nourriture... pas riche, ce sont pas des gens riches, mais qui avaient une nourriture relativement saine, ouais.
1: Qu'est-ce que vous allez chercher dans ces voyages, à part le fait de découvrir des lieux, bien sûr, vous alliez vous retrouver?
2: Oui, c'est une forme d'introspection, dirait Durel, mais probablement, oui. Mais cette quête de l'amour dont je parlais tout à l'heure, ça c'est clair. Et puis, parce que j'y ai quand même eu, si je ne l'avais pas eu, je n'aurais pas recommencé ces voyages-là, ces moments de grâce dont je parle pour le théâtre, ils existent aussi dans le voyage. Il y a des moments de grâce et il y a ces grands moments bouleversants sur les paysages, mais aussi sur ces rencontres que l'on peut faire et qui vous marquent une vie. Alors, bien sûr qu'on y retourne. On y retourne comme au théâtre, c'est-à-dire qu'on a, même si on a eu un moment de grâce dans sa vie de théâtre, on y retourne tous les jours pour essayer de retrouver ça. Ouais, c'est la même chose. Et parce qu'on s'enrichit, je crois, enfin j'espère en tout cas, que malgré la rapidité de mes voyages et malgré la frénésie, cette perfection de l'impossible, j'ai quand même engrangé des choses.
1: Ce qui est incroyable, sur certains tournages, vous partiez en pleine nuit, faire quelques images, voler quelques images, si j'ose dire, pour revenir le lendemain matin à l'aube, pour être sur le plateau.
2: Pour tourner le film pour lequel j'étais.
1: Oui, oui.
2: Oui, parce que...
1: C'est une fringale, ça.
2: C'est une fringale, mais c'est vrai que la vie ne commence pas à 10h du matin et ne finit pas à 4h de l'après-midi, comme c'est le cas de beaucoup de fonctionnaires de l'image. Je ne suis pas une attaque, mais c'est un peu le problème. Quand on veut vraiment faire un reportage sur quelque chose, il faut se lever avant le jour et se lever en même temps que les autres, ceux qui travaillent, en tout cas, comme ça, durement. Et dans ces pays-là, les gens sont debout à l'aube et là, il se passe des choses dont les lumières, à ce moment-là, sculptent magnifiquement et les visages et les paysages. Après, le soleil se charge de tout effacer.

0: Encore question d'amour, hein, Bernard Giraudot.
1: Dites donc une voix comme ça, on aime bien la voir sur l'oreiller, dire je t'aime, dire des mots d'amour comme
0: Vous n'êtes pas loin, Bernard Giraudot. A Thousand Kisses Deep, c'est la voix de Leonard Cohen. Qu'est-ce qu'elle vous dit, cette voix, justement, à part le fait qu'elle peut déshabiller tout de suite
1: Moi, je trouve que c'est des grandes voix, mais c'est des beaux textes. Il y a quelque chose qui se passe quand même toujours avec lui. Ça arrive jamais innocemment, comme ça. C'est pas... Alors, ça peut apparaître... comme ça, un petit peu en dilettante, mais pas du tout.
0: Vous évoquez
1: c'est un poète, hein, vraiment.
0: Vous évoquez justement la voix de Leonard Cohen. Vous dites dans votre livre, Cher Amour, que vous aimez aussi, vous, travailler votre instrument au théâtre. La notion d'acoustique, la notion de rentrer dans une salle. Et pour m'accorder, il est un plaisir dont je ne me suis jamais privé, celui de venir sur la scène avant les représentations, entendre résonner la voix.
1: Oui, alors certains diraient que c'est un petit peu de narcissisme, mais
0: c'est pour la base du travail.
1: Si, c'est le travail. C'est le travail parce que même si la salle pleine n'aura plus tout à fait la même acoustique, mais ça permet de savoir jusqu'où ça porte. Et puis, vous savez, c'est comme les certains mantras des résonateurs, le Om, je suppose qui résonne en vous. Et quand on travaille la voix, il y a quelques exercices qui sont comme ça... qui font travailler les résonateurs. On en a besoin de chauffer cette voix. Moi, je le fais toujours. Parce qu'avant, quand j'ai commencé ce métier, j'avais aucune voix. On ne m'entendait pas à 2 mètres. Donc, il a fallu que je travaille beaucoup. Et il faut que je l'entretienne. Et y aller, être tout seul à un moment donné sur ce plateau vide avec la petite lampe là sur le...
0: La petite ampoule.
1: Et de sentir cette salle, bon, qui n'est pas éclairée du tout, vide, totalement vide, mais de sentir la voix résonner, partir jusqu'au fond. Alors l'imaginaire s'envole là aussi, et on est le meilleur acteur du monde à ce moment-là.
0: Vous dites aussi, vous parlez aussi de l'acteur justement. Alors vous dites une phrase qui est terrible pour tous les acteurs qui passent des années dans les cours, parce qu'on sait qu'il y a des acteurs qui passent 10 ans dans les cours, hein, qui sont les petites vedettes de cours. Vous dites simplement, le théâtre, en fin de compte, il y a juste 2 choses à faire, écouter, et répondre.
1: Et ça, c'est Jouvet qui disait ça.
0: Ouais. Et que vous repreniez parce qu'on est...
1: Je parle de
0: Jouvet.
1: Oui, absolument.
0: Oui. C'est vrai.
1: C'est ce qu'on m'avait dit. Je sais pas. Évidemment que c'est beaucoup moins simple que ça. C'est comme toujours, quand la chose est paraît extrêmement facile, c'est là où il y a le plus gros travail. Bien entendu. Mais c'est une grande partie ça. Enfin, comment peut-on dire? C'est une image. Mais non, les cours, bien sûr. Mais il n'y a rien de mieux qu'un théâtre. C'est pour ça que les jeunes qui arrivent dans une troupe et qui ont la chance de monter sur les planches, il faut qu'ils utilisent cet instrument magnifique qu'est le théâtre et de s'entraîner en dehors. Je leur dis, mais venez avant, travaillez avant. Parce que vous n'aurez jamais ça. Dans un cours, on n'a jamais ça. Et puis, ça n'est que le partage avec le public qui aussi vous apprendra des choses. Le public nous apprend énormément, contrairement à ce que disent certains. Moi, je me préoccupe énormément de ce que me renvoie le public. Énormément.
0: Vous dites aussi qu'une phrase peut être dite, puisqu'on parle de musique, hein, sur France Musique, le fait de dire une phrase... Dans l'imaginaire, en majeur ou en mineur, change totalement.
1: Oui, moi, je ne savais pas. C'est un metteur en scène comme ça. Alors, je ne comprenais pas trop ce qu'il me disait. Je n'étais pas un grand musicien. Hein. Alors, en mineur. Et puis là, j'ai vite compris, fort heureusement pour moi. Et c'est très juste. C'est très, très juste. Très, très juste. C'est comme le fait d'être explicatif ou non. Quoi. On a très envie, quand on débute, d'expliquer ce qu'on est en train de jouer. Pas du tout. C'est là la grande difficulté, c'est revenir à cette simplicité, écouter et répondre. Il n'y a pas que ça, mais enfin bon. Moi, j'ai mis des choses de dans ce livre sur le théâtre qui sont très personnelles, bien évidemment. J'ai voulu surtout emmener les gens avec moi sur le plateau, sur la scène, et leur faire ressentir ce que moi, j'ai ressenti. Pas toujours du vrai bonheur, mais
0: oui, il y a des moments qui sont durs.
1: Mais toujours un rapport avec ce texte, avec Beckett ou avec Richard III, par exemple. Bon, ben voilà, aller répéter Richard III, emmener le texte de Richard III chez Paul Potts, c'est vachement intéressant, quoi. Il y a de quoi faire. Alors, évidemment, ça prend une vraie dimension, ça prend une hauteur, et Shakespeare était encore plus grand.
0: Vous parliez, eh bien, chantez maintenant.

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1: Nous chantons les mélodies mêlées des chants oubliés.
2: Dos amigos avec, entre autres, Bernard Giraudot. Vous pouvez nous donner le nom des petits camarades.
3: Alors c'est Osvaldo Torres dont je parle dans le livre. J'avais parlé dans Les Dames de Nage déjà. Je reparle de lui dans... Je fais ce voyage au Chili avec lui. Cette traversée du Chili depuis son pays natal, le pays Aymara, un village du nord du Chili jusqu'à Santiago. Et voilà, c'est un ami de longue date, c'est un ami formidable et c'est un poète. Et voilà, c'est quelqu'un qui a écrit Dos Amigos pour nous deux. Voilà. On chante pour nous.
2: Pour le plaisir.
3: Ouais.
2: Alors on revient à Vivaldi, parce que ça vous obsède un peu, hein, ce compositeur, avec cette énergie absolument incroyable, qui est peut-être un autoportrait. Écoutez ce que l'on va entendre dans quelques instants, et la vie de Bernard Giraudot, c'est peut-être un peu le même.
3: Ouais, alors probablement, oui, il y a du furioso.
2: Il y a du furioso dans Bernard Giraudot.
3: J'ai pas voyagé comme ça, mais c'est pour ça que j'aime aussi cette partie complètement jubilatoire, mais très très musclée, très vivante et folle, même folle, de furieuse, c'est le cas. Ça s'appelle...
2: Il y a des personnages dans lesquels vous avez pu aller aussi loin, Bernard Giraudot,
3: comme... Oh bah oui, quand même. Oui. Le Beckett, justement, le roi. Et puis Richard III, après. Oui, mais quand même, oui. Oui. Mais on en a besoin, j'en ai besoin. Mais maintenant, on le paye. Hein. Je l'ai payé, voilà. Enfin, payé, je ne sais pas si on peut dire ça. Allez.
2: On devient fou.
3: On peut le devenir, oui. Oui. Moi, je crois. Ah, je crois, oui, oui. Oui. On va chercher des choses quelquefois qui sont vraiment des choses qui nous échappent. C'est par ça que je commence le livre par ce trou de mémoire, dans l'aide-mémoire. C'est quand même fabuleux. Dans l'aide-mémoire de Jean-Claude Carrière, j'ai le plus gros trou de ma carrière. Et à partir de là, j'ai peur tout le temps, quand je monte sur scène, d'avoir un trou. Et c'est parce que j'avais abordé des territoires interdits. On se croit libre sur scène. C'est pas tout à fait juste. On a une certaine liberté jusqu'à un certain point. Et les garde-fous étant évidemment le texte, hein, n'est-ce pas? Et puis la mise en scène. Voilà.

0: 577, violon direction Gottfried von der Kölz avec l'orchestre baroque de Fribourg. Dernière escale.
1: Le voyage peut être furieux comme ça, très orageux, vous voyez, ça gronde. Et ça peut être magnifique aussi, hein, comme ça. Et les images d'ailleurs sont toujours très fortes.
0: Alors vous avez choisi de terminer ce programme, Bernard Giraudot, avec Serge Gainsbourg et la Javanaise.
1: Oui, j'aime pas tout Gainsbourg, moi, pas tout. Le personnage, j'ai pas connu, voilà. Mais la Javanaise, elle m'inspire beaucoup.
0: Oui. Encore un voyage ?
1: Oui, sûrement. En tout cas, non, ce qui se passe est très doux, c'est quelque chose de très amoureux. Oui.
0: Quel conseil vous donneriez ? Parce que c'est vrai que là, on va approcher des vacances, les voyages, on aime partir. Comment faut-il voyager ? Vous qui avez voyagé à la fois de manière professionnelle et puis pour le plaisir, pour aller à la rencontre des autres, filmer les autres avant d'écouter cette Javanaise, comment faut-il voyager ?
1: Alors là, j'ai pas beaucoup de conseils à donner. Je pense que c'est chacun son voyage, comme toujours. Hein. C'est un vrai parcours personnel. Mais il faut sortir des sentiers battus, bien sûr. Ne pas avoir peur des chemins sans issue et des chemins de traverse. Je crois que c'est comme ça qu'on rencontre les gens. Mais il faut y aller tranquille.

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1: La javanaise de Serge Gainsbourg, choisie par Bernard Giraudot pour conclure cet entretien, recueilli par François Castan pour France Musique en 2009. 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Merci à Béatrice Trichet pour la réalisation, ainsi qu'aux documentalistes de l'INA pour leur collaboration. On se quitte avec un extrait de la bande originale du film de Bernard Giraudot, Les Caprices d'un fleuve, un film sorti en salle en 1996 avec une musique signée René-Marc Bigny.

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1: Bonjour et bienvenue. Voici les essentiels du chef d'orchestre, pianiste et compositeur Michael Tilson-Thomas. Troisième émission sur ce musicien protéiforme que nous retrouvons aujourd'hui dans les années 90, après l'avoir suivi à Boston, Buffalo dans les années 70, les 70s, l'avoir suivi à Los Angeles dans les 80s, et bien le voici à Londres en 1990. Engagé par la maison de disques Sony pour enregistrer une œuvre phare de Piotr Ilitch Tchaïkovski, Le lac des cygnes, dont voici la délicieuse valse.

La valse du premier acte du Lac des Cygnes de Piotr Ilitch Tchaïkovski avec l'Orchestre symphonique de Londres et dirigé par Michael Tilson-Thomas en 1990. Michael Tilson-Thomas qui était depuis 3 ans le chef principal de cet orchestre, prestigieux orchestre fondé en 1904 avec à sa tête tout d'abord Hans Richter en 1904 jusqu'en 1911. Hans Richter qui a été le chef d'orchestre de la première du Ring de Wagner à Bayreuth il y a 150 ans. Ensuite lui a succédé brièvement le grand compositeur Edward Elgar, Arthur Nikisch, puis Thomas Beecham. On trouve Wilhelm Mengelberg, Josef Kritz, Pierre Monteux, István Kertész, André Prévin, Claudio Abbado. Bref, des baguettes de haut vol à la tête de ce LSO. Aujourd'hui, c'est Antonio Papano qui dirige cette phalange. Et c'est entre 1987 et 1995, au moment de sa nomination à San Francisco, que MTT, comme on l'appelle, a eu en charge le destin du LSO, qu'on va retrouver sur France Musique dans une autre partition de musique russe. On change d'époque et de style. Voici un extrait de la 5e symphonie de Sergei Prokofiev.

la cinquième symphonie de Prokofiev. En tout cas, c'était le deuxième mouvement Allegro Marcato de cet opus 100 du compositeur qu'on entendait là avec l'Orchestre symphonique de Londres dirigé par Michael Tilson Thomas, toujours sensible et au répertoire traditionnel et à la musique de son temps. On entendait des extraits hier avec Steve Reich, côté américain, et côté anglais, eh bien, il enregistre à cette époque, au début des années 90, avec ce même orchestre symphonique de Londres, dont il est le chef principal, des partitions de John Tavener, notamment ce voleur repentant, The Repentant Thief, partition pour clarinette et orchestre.

musique spirituelle que celle de John Tavener, qui évoque ici l'un des larrons du Nouveau Testament. Le voleur qui est à côté du Christ pendant sa crucifixion, c'est le voleur repentant, The Repentant Thief, dont on a écouté un extrait, partition de 1991, ici avec le clarinettiste Andrew Mariner et l'Orchestre Symphonique de Londres, dirigé par Michael Tilson Thomas. Alors il y a un compositeur qui figure tout au long de la discographie de Michael Tilson Thomas, il s'agit de Claude Debussy, qu'il a interprété de très nombreuses fois, enregistré également, aussi bien à Boston, à Buffalo, San Francisco, ou encore à Londres, avec par exemple cette partition méconnue de Debussy qui est le Martyr de Saint-Sébastien. On joue souvent des fragments symphoniques qui ont été réorchestrés par André Caplet, mais c'est une œuvre entière que Debussy a conçue en 1910-1911 sur un texte de Gabriele D'Annunzio qui évoque le fameux Saint-Sébastien criblé de flèches pour avoir ne pas avoir renoncé à sa foi chrétienne. C'est la danseuse Ida Rubinstein qui incarnait le saint, ce qui avait à l'époque provoqué un scandale dans une certaine partie du public. Et la mise en scène et la chorégraphie étaient de Michel Fokine sur des décors et des costumes de Léon Bakst. C'est cette partition que Michael Tilson Thomas a rassemblée avec le Chœur Symphonique de Londres et l'Orchestre Symphonique de Londres, avec deux chanteuses qu'on va entendre maintenant, Anne Murray et Nathalie Stutzman. Et la partie récitante, eh bien, on l'a confiée à Leslie Caron, la grande actrice et danseuse qui a 94 ans cette année, Leslie Caron, que le grand public a pu découvrir dans Un Américain à Paris, et puis encore Daddy Long Legs ou encore Gigi, ces merveilleuses comédies musicales des années 50. Voici donc sur France Musique un extrait de ce Martyr de Saint-Sébastien de Claude Debussy, danse extatique de Sébastien sur les charbons embrasés.

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0: Le martyr de Saint-Sébastien, voilà le titre de ce mystère que Claude Debussy avait conçu sur un texte de Gabriele D'Annunzio. On entendait un extrait ici avec le chœur et l'orchestre symphonique de Londres, dirigé par Michael Tilson-Thomas. Les voix chantées de Anne Murray et de Nathalie Stutzmann, et puis la voix parlée de la narratrice, Madame Leslie Caron.
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C'est peut-être avec une petite larme à l'œil que Michael Tilson Thomas avait dirigé en 1992 l'Orchestre Symphonique de Londres dans ce On the Town de Leonard Bernstein, dont il avait pleuré la mort 2 ans auparavant, lui qui était très proche de Lenny, comme on l'appelle, MTT dirigeant ici David Garrison, Thomas Hampson et Kurt Holman dans le rôle des trois marins Ozzy, Gabby et Chip qui découvrent New York dans cet extrait de On the Town sur un livret de Betty Comden et de Adolph Green. Alors, de New York, nous partons en Floride, où Michael Tilson Thomas a enregistré cette année-là, en 92, des œuvres avec le New World Symphony. C'est un orchestre de jeunes dont il avait la responsabilité à ce moment-là, et avec lequel il a enregistré notamment ce Sensei Maya. C'est une partition absolument fascinante des années 30, d'un compositeur mexicain, Silvestre Revueltas, qui s'est inspiré non seulement d'un poème de Nicolas Guillén, poète cubain, mais également des rythmes du Mexique d'avant l'arrivée de Christophe Colomb. Sensei Maya, évocation de tout un univers, comme en témoigne le sous-titre Sensei Maya, chant pour tuer une couleuvre.

voilà un Californien qui dirigeait en Floride la musique d'un Mexicain qui s'inspire d'un poète cubain, autrement dit Sensemaya de Silvestre Revueltas, par l'ensemble New World Symphony, symphonie du Nouveau Monde, dirigée par MTT Michael Till St. Thomas, donc à la tête de jeunes musiciens qui s'apprêtaient à embrasser la carrière de musicien professionnel en enregistrant notamment ses partitions pour la maison de disques Argo. Alors retour à Londres dans ces années 90, où je vous rappelle, Michael Till St. Thomas est chef principal du LSO, dirigeant son bien-aimé Steve Reich, dont on a entendu plusieurs partitions depuis le début de cette série. Voici une œuvre de 1986 qu'il enregistre à cette époque. Ce sont les Three Movements, en tout cas le troisième des trois mouvements que Steve Reich a conçu en 1986.

La conclusion des trois mouvements, Three Movements de Steve Reich par l'Orchestre Symphonique de Londres, dirigé par Michael Tilson Thomas en 1994. À cette époque, bien sûr, et puis le début de son mandat au LSO, Michael Tilson Thomas a invité de nombreux artistes, de nombreux solistes pour les concerts et pour les enregistrements. Ainsi, Misha Maïski, le violoncelliste qui enregistre pour Deutsche Grammophon les deux concertos pour violoncelle de Dmitri Shostakovich, dans l'ombre, bien sûr, de Rostropovich, l'immense violoncelliste à qui ses œuvres sont dédiées. Voici le final du premier concerto, l'opus 107 de Shosta, comme on dit, par Misha Maïski, l'Orchestre Symphonique de Londres et notre héros de la semaine.

Sur son violoncelle, Domenico Montagnana, Misha Maïski a enregistré en 1994 les concertos pour violoncelle, donc de Shostakovich évidemment. C'était le premier concerto, opus 107 ici, c'était le final donc, de cette partition avec l'Orchestre Symphonique de Londres, dirigé par Michael Tilson Thomas. Alors après cette musique âpre, rugueuse et tourmentée, voici un peu de douceur sur France Musique, l'adagio central du concerto qu'Edward Grieg avait conçu en 1968, c'est-à-dire à l'âge de 25 ans. Et c'est Jean-Marc Luisada que nous écoutons accompagné par ces mêmes musiciens.

0: L'adagio central du concerto opus 16 d'Edvard Grieg, c'était Jean-Marc Luisada avec l'Orchestre symphonique de Londres dirigé par Michael Tilson Thomas, un disque Deutsche Grammophon sur lequel on peut entendre également le concerto de Robert Schumann.
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1: Dans ce duo d'amour lyrique, écrit Michael Barrett au sujet de la musique de Bernstein qu'on vient d'entendre, deux personnages chantent une liste de questions quotidiennes prises au hasard, évitant de justesse des conflits plus profonds que l'on devine derrière leur détachement ironique. Au-dessus des croches répétées machinalement à l'orchestre, le couple évoque dans son chant la mélodie qu'ils chantent, qui traite de leur relation. C'est un défi à toute classification, comme la musique de ces arias and barcaroles, dont est extrait ce chant d'amour. Est-ce de la musique minimale ou classique, demandait Bernstein, ou bien de la chanson populaire? Tous ces termes sont faux. Fin de citation. Et c'est Frederica Funstad et Thomas Hampson qu'on entendait dans ce Love Duet de Bernstein avec l'Orchestre Symphonique de Londres dirigé par Michael Tilson Thomas. Extrait des Aria et Barcarolle, un titre que Bernstein doit au président Eisenhower en personne, puisqu'après avoir joué à la Maison Blanche des œuvres de Mozart ou de Gershwin, il avait été approché par le président lui-même qui lui avait dit « Vous savez, j'ai aimé le dernier morceau que vous avez joué. Il a un thème. J'aime la musique où il y a un thème, pas tous ces airs et barcaroles. » Et voilà, c'est comme ça que Bernstein a attrapé de façon ironique ce airs et barcaroles pour donner son nom à cette partition. Nous allons entendre une dernière fois cet orchestre symphonique de Londres dans cette période des années 90. Michael Tilson Thomas accompagnait ici Lucia Pop dans les quatre derniers Lieder de Richard Strauss, notamment ce merveilleux, universel et intemporel Im Abendrot sur un poème de Joseph von Eichendorff.

au crépuscule in Abendrot, poème de Joseph von Eichendorff. Dans ses quatre derniers leaders de Richard Strauss, c'était Lucia Pop avec l'Orchestre Symphonique de Londres, dirigé par Michael Tilson Thomas. 1995, tournant dans la carrière de MTT, le Californien natif de Los Angeles est nommé directeur musical de l'Orchestre Symphonique de San Francisco. Il succède ainsi à Henry Hadley dans les années 1911-1915. Il succède à Pierre Monteux, à Joseph Cripps, Seiji Ozawa, Edo Dewart, Herbert Blomstedt, qui aura l'année prochaine 100 ans et qui est actuellement chef d'orchestre d'honneur de cet orchestre symphonique de San Francisco. Et ce sont 25 années exceptionnelles qui s'ouvrent pour l'orchestre et le chef. MTT à la tête de cet orchestre de San Francisco. Ça commence avec un enregistrement consacré au Roméo et Juliette de Serge Prokofiev. Voici tour à tour La rue s'éveille, la querelle et le combat.

Septembre 1995, Michael Tilson Thomas prenait son mandat de chef d'orchestre, chef principal de l'Orchestre symphonique de San Francisco, avec des concerts consacrés à Prokofiev. On entendait un extrait du ballet Roméo et Juliette, La rue s'éveille, la querelle et le combat. Et on va terminer cette émission avec de la musique américaine et un compositeur qu'il a de nombreuses fois servi des deux côtés de l'Atlantique, c'est Aaron Copland. Voici un extrait du concerto pour piano, l'Orchestre symphonique de San Francisco et MTT, accompagné ici le pianiste Garrick Olson.

0: La conclusion du concerto pour piano que Aaron Copland a écrit il y a un siècle exactement, en 1926, c'était le pianiste Gary Colson avec l'Orchestre symphonique de San Francisco dirigé par MTT.
1: 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Bonne nuit à l'écoute de France Musique. Voici Banzai de Nathalie Piolet.
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3: Bonsoir, c'est Banzai, j'espère que tout le monde va bien. Ce soir, on utilise nos doigts.

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C'était Joe Henderson dans Banzai. Attention, pas Joe Henderson, le saxophoniste, mais Joe Henderson, le chanteur. Ils sont tous les deux nés en 1937 en plus, mais faut pas les confondre. Joe Henderson, le chanteur, il commence sa carrière à New York à la fin des années 50. Il signe pour le label Todd, un label tout frais, tout neuf qui vient de se monter là-bas. Et Joe, grâce à sa voix de baryton très très chaude, il va offrir au label Todd son premier grand succès, ce single Snap Your Fingers, qui sort en 1962, qui cartonne dans les charts, mais il n'aura pas vraiment le temps de profiter de ce succès de Joe Henderson parce qu'il va disparaître deux ans plus tard, en 1964, à l'âge de 27 ans. Reste ce Snap Your Fingers. D'autres doigts qui ont laissé leurs traces dans l'histoire du jazz, voilà les fingerprints du pianiste Chick Corea sur la scène d'un festival qu'il connaît bien, le festival de Montreux. Il y joue pour la première fois en 1972 dans le quartet de Stan Getz. Il y revient ensuite régulièrement, très régulièrement, à tel point que le label BMG va publier en 2022 une compilation du meilleur de tous les concerts de Chick Corea à Montreux. On va le retrouver là-bas en 2001 avec son New Trio de l'époque, Jeff Ballard à la batterie et Avishai Cohen à la contrebasse dans ce Fingerprints.

Les Momo Hands dans Banzai, toujours des histoires de doigts, de mains, de pattes. Momo Hands, ça veut dire les mains de mammifères. Momo Hands, c'est un groupe de Manchester qui se monte au début des années 2010. Jordan Smart est au saxophone, Nick Smart au piano et Rob Turner est à la batterie. Il a pris la succession de Jesse Barrett. Il sortait ce Circadia en 2026, sixième disque de la bande qui paraît chez Act, le label allemand. Ils ont rejoint l'écurie Act après de longues années de bons et loyaux services sur le label Gondwana, qui est un label de Manchester. Voilà une autre jolie sortie Act pour célébrer cette nouvelle ère plus internationale pour les Momo Hands. On écoute à présent Chalosh, c'est un autre trio, un trio israélien monté par trois amis d'enfance, Matan Asayag à la batterie, David Mikaeli, le contrebassiste et Gadi Stern, le pianiste. Ils sortaient les Chalosh en 2026 chez Act, leur sixième disque aussi. Son titre What We Are Made Of, voilà de quoi on est fait. Et on comprend très bien, quand on l'écoute cet album, que nos Chalosh, ils sont des enfants, ils ont été faits, en tout cas, dans les années 90, puisqu'ils y reprennent, les coquins, un grand tube du rock de l'année 96, Don't Look Back in Anger, d'Oasis. Oasis qui se serait baladé du côté de la Nouvelle-Orléans en sifflotant gaiement. Chalosh

Marc Ribot à la guitare et au chant dans des couleurs folk blues. Ça n'est pas les seules palettes qu'il maîtrise, ce guitariste new-yorkais à l'éclectisme absolu, qui a travaillé avec Tom Waits, avec John Zorn aussi bien sûr, énormément depuis près de 30 ans. Il s'aventure du côté du free, il s'aventure du côté de la folk, du blues. Il a une passion pour la curiosité et les grands écarts, Marc Ribot. On l'entendait nous à l'instant dans un disque de 2025, Map of a Blues City, plutôt intimiste. Et je vous propose maintenant d'écouter Adrian Quesada, un guitariste du Texas qui pilote les Black Pumas depuis des années, cette formation soul, et qui a une passion pour les ballades latino-américaines des années 60-70. Il explore cette passion en 2022 dans l'album Boleros Psychodélicos. Il y a plein d'invités dans ce disque. Il y a Marc Ribot, toujours partant pour l'aventure, et lui aussi fan de musique latine, de musique cubaine particulièrement. En témoigne son groupe Los Cubanos Postizos, qui reprend des grands standards de la musique cubaine des années 30. Marc Ribot qui fait une apparition dans cet album. Et il y a aussi en guest la chanteuse portoricaine Ile au micro dans ce Mentiras con Cariño, Adrian Quesada dans Banzai.

C'était El Comité dans Banzai. El Comité, dans une relecture d'un autre thème d'Oasis, comme un petit clin d'œil à cette reprise de Don't Look Back in Anger qu'on entendait tout à l'heure. Ben là, c'était Wonderwall, autre grand tube des Anglais d'Oasis, de cette même période, hein, milieu des années 90. Là encore, le mélange est assez savoureux puisque El Comité, c'est une formation cubaine, des grands noms du jazz cubain qui ont choisi de s'installer en Europe. Le groupe existe depuis 8 ans. Ils ont sorti 2 disques tous ensemble. Pourquoi si peu? Parce que tous, ils tiennent des très très bonnes carrières chacun de leur côté. Il faut trouver le temps de se rassembler. Le dernier disque, c'est Carousel, ce Carousel qui sortait en 2024 et dans lequel on retrouve donc Harold Lopez Nussa et Rolando Luna, les deux pianistes stars du groupe, deux Cubains qui sont par ailleurs aujourd'hui installés du côté de Toulouse. On va l'écouter sous son nom, Rolando Luna. Rolando qui démarre le piano assez tard, à 15 ans. Il passe par le conservatoire de La Havane et il remporte en 2007 le prestigieux premier prix de piano solo du Festival de Jazz de Montreux. Voilà, ça n'a pas été un problème de commencer tard le piano hein, pour Rolando. Il tourne avec la chanteuse Omara Portuondo. Il tourne aussi pendant des années avec le Buena Vista Social Club. Et il publie des projets sous son nom. Le voilà en 2023 dans ce Rolando's Face, disque en piano solo enregistré en deux parties. Une partie solo, une partie concert. D'ailleurs, l'album s'appelle Rolando Faces, puisqu'il y en a plusieurs, des faces. C'est comme ça qu'on l'applaudit ce soir, hein. C'est dans la partie concert avec ce Saldiguera y Huirulila Rolando Luna dans Banzai.

Bon, bah c'est très clair, hein, pas de doute, on est passé dans Banzai de Cuba en Colombie avec une petite touche de cumbia colombiana qui est célébrée dans ce morceau. C'était Lucho Bermúdez, immense figure de la cumbia colombienne qu'il popularise, modernise au milieu du XXe siècle en y ajoutant quelques petites touches de jazz américain. On l'entendait à la clarinette avec son orchestre et une invitée de luxe, sa femme Mathilde Diaz, au chant dans cette danza negra qu'ils enregistrent ensemble au début des années 50. Allez, encore un peu de latin en écho. Voilà le percussionniste Sabu Martinez, un Américain qui publie en 61 l'album Sabus Jazz Espagnol. Bon, c'est pas vraiment du jazz espagnol, il s'agit plutôt de jazz latino-américain. On y entend dans cet album des descargas, des son montuno, des boleros. Nous, notre morceau, c'est un mambo et vous le connaissez peut-être, c'est une reprise mambo de Nick Cass Dream d'Ora Silver.